0: Moi, je dors dehors tout nu, puis je fais des incantations, bien sûr, évidemment. Je danse tout nu autour d'un feu de camp dans mon jardin.
1: Et tu fais le Paris.
0: Voilà, puis même dans Paris, je le fais, j'ai un petit balcon, je danse tout nu sur mon balcon.
2: Troisième des petits grégés des Français, c'est la pierre ramassée quelque part. Ça peut être un galet lisse ou un petit caillou que tu as trouvé sur un chemin, tu la mets dans ta poche, et finalement, elle quitte plus ta poche, ou tu la poses sur ta table de nuit après.
0: Et puis quand tu l'oublies, que ça est dans la machine à laver, t'entends pas.
1: Je fais ça avec un parfum, c'est chiant.
2: Ça fait partie de la famille.
3: J'ai un caillou chez Point P, mais c'est
1: à transporter, c'est chiant le parfum.
2: Le gris-gris très commun, peut-être pour beaucoup de monde, c'est la peluche ou le doudou que t'as depuis tout petit et en fait tu le gardes.
1: Et Nat,
2: elle a
1: ça aussi?
0: Non.
2: Elle a pas de doudou?
0: Si, elle a un doudou, mais c'est pas ça.
1: Ah,
0: c'est un petit peu. Elle prend un chou-fou.

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3: Voici le devine actu du jour. Attention, tendez l'oreille.
4: Allez. On s'est fait niquer en faisant le plein. On devait toucher la thune, mais on n'a eu rien. Oh les bâtards!
5: On s'est fait niquer.
3: C'était beau en tout cas.
5: On s'est fait niquer.
3: Des meilleurs points de, ouais, de l'année.
5: Chantons, on s'est fait niquer.
3: Pardon. Alors,
6: bon, alors ouais, t'aurais pu faire un peu plus.
7: Ouais. Il devait y avoir une subvention, quelque chose comme ça, et ils se sont fait niquer, il n'y a pas eu de subvention.
3: Tout est dedans.
8: Oui, je croyais que c'est pas les aides qu'il avait données justement aux professionnels.
7: Donc c'est un rapport avec le plein.
3: Oui, oui.

0: Ah, je croyais que c'est pas les aides qu'il devait donner justement aux professionnels.
1: Donc c'est un rapport avec le plein ?
2: Oui, oui, mais non.
1: Et tu te fais niquer en faisant le plein ?
2: Oui.
3: Ah,
2: oui.
3: Mais si, j'ai vu le truc.
1: Donc.
0: Il devait avoir de l'argent ?
2: Oui. Ah.
4: Donc c'est. Où est-ce qu'il y a des arnaques ?
1: Je comprends pas.
4: C'est une arnaque.
3: Et sur internet ?
1: À la pompe ? Oui. Ah.
0: Ah, c'est le jeu de la pompe l'après-midi.
4: On
0: a l'argent
4: en fait. On paye pas.
2: De faux messages ont été envoyés à des Français qui promettaient un bon carburant d'une valeur de 250 euros. Ouais. À utiliser pour diminuer la facture. En échange, rien de plus simple, il suffisait de partager quelques informations personnelles.
1: Oh, évidemment.
2: Dont votre, finissez-moi la phrase, numéro de
1: carte bleue.
2: Voilà. Dès qu'on vous demande votre carte bleue, c'est un réflexe que vous devez avoir. Vous dites non.
4: Voilà.
2: Voilà, surtout quand c'est votre chérie. Vous dites non. Voilà, mais si.
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2: Retour vers le futur de ce soir sur TMC. Est-ce que les personnalités de la Villa des Animateurs aimeraient voyager dans le temps ? C'est la question qu'on pourrait se poser.
3: Ah, on va leur demander, et pour le savoir, on a François Hollande pour commencer. Bonjour Monsieur le Président.
4: Oui, bonjour, bonjour. Madame Stouff, c'est bien moi, votre ancien président de la République. Ouais. Souvenez-vous, vous m'avez élu avec 52% des suffrages.
5: Je m'en souviens maintenant.
4: Oui, 52, c'est aujourd'hui la moitié de mon taux de cholestérol.
5: Ouais, c'est ça.
4: Vive le gras. Vous avez entendu parler, Madame Stouff, du retour vers le futur, et j'aimerais énormément être Marty McFly.
3: McFly.
4: Comment vous dites.
3: McFly.
4: Oui, vous savez, moi, il est anglais. voilà, Marty McFlan. J'aimerais aller dans le passé, vous voyez ce que je veux dire.
3: Pourquoi ça, monsieur le président?
4: Déjà, Marty McFly, on dirait un autre de glace McDo, vous voyez.
5: C'est vrai.
4: Une glace avec du chocolat et des pépites de noisettes dessus, même.
3: Sinon, pourquoi vous aimeriez être Marty McFly, alors?
4: Pour aller faire du sport, madame Stouff. Avoir une vie de sportif et devenir un sportif professionnel.
3: Sportif professionnel. Alors, mais dans quel domaine?
5: Je ne l'ai pas, là.
4: Dans le bowling.
3: Dans quoi ?
4: Dans le bowling.
3: Le bowling.
4: J'aurais été boule, vous voyez, de boule de bowling.
5: Ah, voilà. Okay.
4: Parce que je n'avais pas précisé que je veux faire du sport, mais sans rien faire. Alors, vous voyez, on me prend, on me fait rouler, on me défonce les quilles. Vous voyez, je suis lancé à pleine vitesse et je tourne. Vous voyez, je suis un viandard, vous voyez. Voilà, en plus, je vous le dis tout de suite, les béquilles, ça n'est pas les légumes, pardon, ce n'est pas pour moi.
5: Ah bon,
4: pas une tête.

0: Vous savez, pour avoir écouté des choses qu'il ne fallait pas.
1: Ah, bah oui, le bracelet, vous le mettez là autour du.
0: Ah, oui, ouais. Ouais. Au passage, j'en aurais profité pour me faire greffer des échasses de 3 mètres. Riez pas.
2: Ah,
0: vous seriez à ma place, vous verrez que c'est chiant de toujours parler à des chevilles et de rouler des pelles à des tendons d'Achille. Mais bon, ça, vous ne pouvez pas comprendre.
3: Ah, bah non,
2: non,
3: non.
2: Non.
4: À bientôt,
2: madame. À bientôt, monsieur Sarkozy, le président. Et on va... Ah, c'est encore le porte-clés. C'est embêtant, ça. On va finir avec Jean-Marie Bigard. Bonjour, Jean-Marie.
5: Ça va, madame Stouff, les costauds, ça va?
2: Oui, Jean-Marie.
5: Ils vont pas nous faire chier, les deux vieux.

0: Une autre démarre, on le pousse l'ananas, c'est bon le café. Une autre démarche. Dieu, c'est pas vrai, je n'y arrive pas. C'est pas possible, impossible de parler ce matin.
1: Une montre Swatch Audemars Piguet, Pierre, voyons. Hein.
0: Putain, ils ont qu'à acheter une Casio et qu'ils la foutent au cul comme dans le cul.
2: Ah oui, c'est vrai. Casio, c'est plus simple.
0: Ils ont qu'à réussir leur vie, s'ils ont 25 ans, ils achètent une Rolex.
2: Voilà.
0: Et ça sera réglé. Bisous, Maryse.
1: Bisous, Pierre.
0: Bonjour, Maryse.
1: Bonjour, Pierre.
0: Ah, vous avez reçu un texto, Maryse. Regardez, c'est un petit message vocal. Il suffit d'appuyer sur le petit triangle vers la droite.
1: Lecture.
0: Bonjour, Maryse.
1: Oh, bonjour, Pierre. C'est formidable.
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0: Mais tu vois des beaux tracteurs qui te poussent tout dans la mer sans aucun souci.
1: Juste derrière l'hôtel en plus.
0: Ouais, hein. Rien ne les gêne. Hein. Oui, Stouf.
2: J'ai un commentaire sur TikTok, Wizard, qui me dit « Il est très beau, le réalisateur. »
1: Ah,
2: chelou.
3: Il parlait de quoi ?
1: Chelou. Ça doit être flou.
0: C'est un filtre parce que je ne trouve pas si beau. Moi qui le vois en vrai, honnêtement, où c'est l'angle, il n'est pas...
2: C'est bizarre.
0: Non.
3: C'est quoi le nom ?
2: C'était Wizard.
0: Journée mondiale de la mer. Je vous propose des questions. Vous me donnez la réponse, sachant que la réponse commence toujours par la mer et vous me mettez derrière la bonne réponse.
1: Oh, okay. Faut être bon en géographie.
0: On est prêt ?
1: Ouais.
0: Stouf, elle est située dans le sud de la France ?
4: C'est la mer Noire.
2: Non, la mer Méditerranée.
0: Bonne réponse. Mmh. Continent situé dans, entre l'océan Atlantique et l'océan Pacifique ?
4: C'est la mer Noire.
0: Continent situé entre l'océan Atlantique.
1: Bah l'Amérique.
0: Ah voilà.
1: La mer.
0: On y est.
3: Ok. Avec des mers.
0: Oh, elle a perdu son chat.
4: C'est la mer Noire.
0: Non.
3: Ah, la mer Michel.
0: Oui, bien joué. Stouf, la saveur du citron.
4: C'est la mer Noire.
0: Non. C'est.
2: C'est l'amertume.
0: Oui, allez. Très bien. Elle est ouverte entre 10h10 et 10h15 un lundi par mois, les équipes sont à la pause café.
4: C'est la mer Noire.
1: Non, c'est la mairie.
0: Oui, bonne réponse. Elle goûte les pâtisseries sur M6.
4: C'est la mer Noire.
0: Non.
3: La mer Côte.
0: Oui. Elle a plus de taf.
4: C'est la mer Noire.
0: Non.
2: Elle a plus de taf.
0: Ah oui.
2: La mer de Paris.
0: Oui. C'est la marque de biscuits sablés du Mont-Saint-Michel.
4: C'est la mer Noire.
0: Non, toujours pas.
1: C'est la mer Poulard.
0: Très bien. Ouais. Attention, ça sent mauvais.
4: C'est la mer Noire.
0: Non, c'est
3: la merde.
0: Elle est située entre l'Europe, le Caucase et l'Anatolie.
4: C'est la mer
5: Caspienne.
1: Mais non, il est con.
0: Mais non, c'est la mer Noire.
1: Bah,
0: alors.
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0: Meilleur de l'histoire du Périgord, après Gérard, 71 ans, qui possède une vitrine spéciale cochonnet rare.
1: Ah, ça, c'est...
2: ah ouais,
1: c'est pointu. Hein. Les chéris, renards qui volent. Ouais. 19 boules de pétanque, on est tous choqués en plateau. Et vous avez découvert ce qu'il en faisait ou pas?
0: Oui, alors selon nos infos, Cyril, le renard les enterrait dans une forêt. Oui. Bon, ben plusieurs hypothèses. Soit il monte le premier club de pétanque sauvage entre blaireaux, soit il prépare un braquage extrêmement lent, ouais. Ou alors il est juste complètement con.
1: Ah, il sait.
0: Voilà, c'est... Ouais.
1: Alors là, Michel, j'ai envie de dire, on peut dire que le renard préfère les boules aux poules.
2: C'est... Ah ouais. Non, si, il faut rire.
0: Bon, alors.
1: Géraldine, c'était rigolo, ça.
2: Hein. Ah,
1: il n'y a pas Géraldine.
0: Non, cherche pas, il n'y a pas de texte. C'était une impro. Alors, vous avez, Cyril, je reviens à ce que vous dites. Parce
3: ouais,
0: que là,
3: c'est nous qu'on paye.
0: La Géraldine, elle nous a fait une panique. Elle fait... Alors, vous avez raison, Cyril, pour les habitants, c'est une excellente nouvelle. Hein. Ouais. Aujourd'hui, en Dordogne, les retraités rentrent leur boule le soir avant 20h, précaution.
2: Ouais.
0: On en est là. On a retrouvé Shipper, le renard de Dora, mais où est Dora? Si Fabien Lecoeuvre fait la même coupe de cheveux que Mireille Mathieu, je pense qu'on peut voir Dora. Et facilement.
1: Eh bien, merci.
0: Alors,
1: Michel.
0: C'est moi.
1: Merci, mon Michel.
0: Là, tout... vous me demandez. Hein.
2: Une sacrée merci, enquête, Michel. Les gars.
1: Ouais, ouais, ouais. Merci beaucoup, Michel. Michel Marie, tout de suite sur W9, les chéris, c'est un film de Jason Statham. Vous l'avez vu 38 fois cette semaine, mais on le remet quand même. Bisous, les chéris.
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0: Et là, tu risques la prison à vie.
1: Ah, en gros, t'es en Iran. T'es là, comme ça. T'es là, tu dis, tiens, les gars, ça fait 5 jours qu'ils sont dessus. Ils sont rentrés dans la station Motul de San Diego pour changer, enlever sans plomb 95 ça, et mettre 92.
2: Ils vont rien comprendre, les gars.
0: Mais Hakim, t'as vu, j'ai mis 92. Ça n'existe pas. Ah, c'est je, comme je les ai fourrés, ça n'existe pas.
3: Et j'ai flingué l'imprimante, ils n'auront plus de tickets.
1: Et au moment de du petit ticket. Non, mais voilà, en fait, ça n'a aucun rapport.
0: Ça n'a aucun intérêt.
1: Ils sont partis avec rien, si c'était qu'ils ont changé les intitulés.
2: C'est nul.

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1: Stouff, le dossier du jour, c'est quoi?
2: Ce que vous auriez aimé savoir apprendre ou faire.
1: Et toi, ça aurait été quoi?
2: J'aurais bien aimé savoir chanter. Enfin, juste. Ouais. Enfin, bah, et faire dur, aussi. Hein. J'aurais bien aimé savoir faire des imitations. Enfin, un truc, quoi.
3: Moi, chanter juste, okay, c'est bon.
1: Bah, tu fais, elle fait non, bien Céline Dion. Tu fais bien Céline Dion.
2: Non, arrête, je sais pas faire Céline Dion.
1: Refais-moi Céline Dion. Tu nous l'as fait la dernière fois. Attention,
2: non,
1: écoutez. Mais baisse ta musique,
2: arrête,
1: c'est bluffant.
2: Comment elle fait?
1: Bah, quand tu parles, vas-y, fais-le en
2: tu me donnes un exemple.
1: Ah non, tu ah,
3: je suis bien contente d'être là.
2: Je suis bien contente d'être là.
1: C'est fou.
3: J'y suis.
1: Mais j'y suis.
3: C'est incroyable.
1: C'est assez dingue. C'est
3: une zone du Gers.
1: Pietro, qu'est-ce que t'aurais aimé?
3: Bah, chanter juste, moi, ça, c'est bon.
2: Ouais,
4: c'est
2: non,
4: bon.
2: Non,
4: et
2: non, non, c'est pas bon.
4: Être beau, c'est bon.
3: Non, mec, c'est jouer du piano, de la guitare.
1: Ah, toi aussi?
3: Ah, mais ça.
1: Moi, j'aurais adoré.
3: Du piano, mais j'aurais kiffé jouer du piano. D'arriver dans un hôtel, tu sais, tu te pointes, tout le monde est là, il y a des pianos partout maintenant.
4: Dans
3: et là,
4: une
3: tu,
4: gare. Poses,
3: tu ouvres le truc dans une gare et là, non, et là t'envoies
1: mieux,
3: de ouf là.
1: Le mieux, c'est que tu t'installes, tu dis. Je n'ai pas joué depuis.
3: Ouais.
1: Depuis très longtemps, hein. Ouais. Puis t'arrives, tu fais.

0: Des centaines de kilos de viande préparée illégalement auraient été revendues en Belgique.
1: Allez, ouf.
0: C'est la Voix du Nord qui a révélé ça. Les enquêteurs ont découvert un garage transformé en atelier clandestin. Ça se fait de plus en plus. Hein.
2: Ouais.
0: La bouffe que vous avez, vous faites livrer maintenant.
1: Alors, les normes d'hygiène, là, je par contre.
2: En fait, c'est...
0: ce sont des restaurants qui n'existent pas.
1: Ouais.
0: Ce sont des dark kitchens.
1: Dark kitchen,
0: Et souvent, c'est dark de chez dark. Hein.
2: Et c'est tout le problème, les normes hygiéniques. C'est que, au-delà du commerce illégal,
1: les normes d'hygiène.
2: Pardon,
1: serviettes
0: hygiéniques.
2: Il y en a peut-être dedans.
1: Les fricadelles.
0: Ils ont trouvé ça à Marpan, à côté de Maubeuge.
1: Je crois que c'est ça, c'est de la fricadelle en fait.
0: Le nord de la France, à l'intérieur, des fricadelles, des merguez et autres viandes préparées sans respect des normes d'hygiène. Ces produits auraient ensuite été destinés à les friteries en Belgique. C'est free. Hein. Les enquêteurs ont aussi constaté du travail non déclaré et des dizaines de milliers d'euros liquidés.
1: Tu manges ta crue, à mon avis, tu te transformes en Yoda.
0: Ouais, enfin, de toute façon, même en France, tu manges une fricadelle crue. Bon.
2: On a quelqu'un qui voulait réagir à cette.
1: Le bourgmestre.
3: Direct. On rappelle que quand il y a des choses qui ne vont pas. Hein.
2: Qu'est-ce qu'il y a, monsieur le bourgmestre?
3: Le français, qu'est-ce qu'il y a? C'est moi.
2: Oui.
3: C'est votre bourgmestre préféré, enchanteur.
1: Préféré, je sais pas.
3: Voilà, tais-toi donc, toi, avec ton physique.
2: C'est le seul qu'on a trouvé en tout cas.
3: Plaignez-vous si les gens ne veulent pas vous répondre ici. Hein. On a une info. La Belgique s'est fait niquer. Tu l'as dit. T'es masquin avec ta tête de bobo, ta baguette sous le bras, ton béret, ton tatouage d'une perf là-dessus. La défaite.
2: Non, mais justement, là, on trouve ça honteux que vous nous ayez acheté des produits légaux. On espère que tout va bien.
3: Bien sûr, je vais te croire. Hein. Le mannequin pisse, il tire la chance d'eau. Bien sûr. Arrête de te foutre de ma gueule, avez niqué. Vous êtes content. Nous, on est persuadés qu'on achète de la viande de pure qualité, dans de la bonne qualité qui vient directement du cul de la vache là. Et qu'est-ce qu'on apprend que vous faites ça dans des caves? Vous êtes
2: pas du tout, justement, on s'inquiète et on voulait savoir si vous

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2: Là, il y a le Festival de Cannes. On va revenir sur le Festival de Cannes. Je vais vous regarder un petit peu ce qui se passe au Festival de Cannes. Bon, moi, vous savez ce que j'en pense.
3: Moi, j'ai pas voulu la polémique que je trouve très débile sur Artus qui est venu en jupe avec un sac à main. Je trouve ça complètement débile.
2: Pourquoi tu trouves ça débile?
3: Bah parce que s'il a envie de mettre une jupe, qu'ils sont plus à l'aise et parce qu'il aime bien qu'ils mettent la jupe.
4: C'est un humoriste en plus. Voilà.
3: C'est un humoriste, même si c'était quelqu'un d'autre, s'il a envie de mettre une jupe, il met une jupe.
5: Et puis il est plus légitime que certains d'être là-bas que d'autres en fait aussi. C'est un acteur.
3: Ah mais bien sûr, totalement.
6: Votre avis?
2: Voilà.
3: Quoi?
2: Non, mon avis?
3: Oui.
2: Ah, cette mode de la jupe, je la trouve ridicule. Excusez-moi de vous donner mon avis. Je suis pas dans le délire des gens qui disent c'est génial, un mec qui met une jupe. Non, excusez-moi, alors pardon, non. Alors, je trouve qu'Artus en jupe est ridicule. Je trouve que les footballeurs qui arrivent à Clairefontaine en jupe sont ridicules. Je fais partie des gens qui trouvent ça ridicule.
4: Mais après, un tailleur avec des talons,
2: je pense que chacun fait ce qu'il veut. Oui, s'il y a des gens qui veulent arriver en mini-jupe, si demain Artus va arriver en mini-jupe, qu'il arrive en mini-jupe. Peu importe, il le serait, ça ne me dérange pas, il fait ce qu'il veut. Si vous me demandez si moi je trouve ça bien, c'est pas mon kiff.
3: Alors c'est bizarre parce que tu disais que les Irlandais qui mettaient des kilts t'adoraient ça.
5: Bah voilà,
2: je l'ai porté une fois.
3: Bah voilà,
2: mais j'ai passé la pire soirée de ma vie.
4: Je trouve ça classe moi, au contraire.
2: Mais
4: j'adore le kilt.
2: Mais pourquoi vous regardez? Je vous ai pas demandé, je vous convertis pas.
5: C'est lui moi, pas.
2: Moi je considère que chacun fait ce qu'il veut dans la vie. Faites ce que vous voulez. Mais si vous me demandez mon avis perso à moi, est-ce que je le ferais, est-ce que machin? Non.
4: Mais c'est quoi comme jupe qu'il a mis? C'est genre un tailleur avec des talons?
2: Ça a été fait par sa costumière. J'ai vu, je l'ai suivi.
4: La photo.
2: C'est sa costumière qui l'a fait, donc c'est même pas une marque, c'est une création. Ouais. Mais s'il veut le porter, qu'il la porte.
4: Ah, mais il est bien en plus le truc.
5: Mais je regardais
2: pourquoi rajouter le il est bien en plus? Me convertis pas. Il fait ce qu'il veut. Mais vous me demandez mon avis.
6: Non, mais là où Corentin a raison, c'est que ça a déclenché une polémique qui n'a pas lieu. Il fait ce qu'il veut.
2: De toute façon, les bad buzz.

0: Il n'y a, des... a pas, de, y a mais... pas eu de.
1: Et d'ailleurs, il y a des...
0: plus
1: y a
0: un... de gauche que de droite.
1: Il y a un producteur hier qui l'a dit.
0: Si on rentre là-dedans, c'est bizarre.
1: Il a dit on avait fait des films, si Canal n'avait pas été là, on n'aurait pas pu les faire.
0: C'est bizarre comme polémique.
2: Canal, c'est 70% des films français. Donc, ils n'oublient pas qu'ils viennent forcément d'un truc. Sans Canal, ils ne font plus de films.
0: Il y a des radios de gauche qui sont bien financées.
2: Non, mais voilà.
1: Le truc, ce qui me fait rire, c'est pas ça, c'est que là, il a dû y avoir les mecs qui ont dû s'appeler entre eux en disant dis donc, qui c'est le con qui a eu l'idée de cette tribune?
3: Elle est jolie, votre idée.
4: Mais rappelez-vous, c'était votre idée.
3: C'était votre idée.

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1: Des centaines de kilos de viande préparée illégalement auraient été revendues en Belgique. C'est la Voix du Nord qui a révélé ça. Les enquêteurs ont découvert un garage transformé en atelier clandestin. Ça se fait de plus en plus. Hein.
2: Ouais.
1: La bouffe que vous avez, vous faites livrer maintenant.
3: Alors, les normes d'hygiène, là, je t'en raconte pas.
2: En fait,
1: ce sont des restaurants qui n'existent pas.
3: Ouais.
1: Ce sont des dark kitchens.
3: Dark kitchen,
1: Et souvent, c'est dark de chez dark. Hein.
2: Et c'est tout le problème, les normes hygiéniques. C'est que, au-delà du commerce illégal,
3: Les normes d'hygiène.
2: Hygiéniques.
3: Les serviettes hygiéniques.
2: Il y en a peut-être dedans.
3: Les
2: fricadelles.
1: Ils ont trouvé ça à Marpan, à côté de Maubeuge.
3: Je crois que c'est ça, c'est de la fricadelle en fait.
1: Le nord de la France, à l'intérieur. Des fricadelles, des merguez et autres viandes préparées sans respect des normes d'hygiène. Ces produits auraient ensuite été destinés à les friteries en Belgique. C'est free. Hein. Les enquêteurs ont aussi constaté du travail non déclaré et des dizaines de milliers d'euros liquidés.
3: Tu manges ta crue, à mon avis, tu te transformes en Yoda.
1: Ouais, enfin, de toute façon, même en France, tu manges une fricadelle crue. On a
2: quelqu'un qui voulait réagir à cette.
3: Le bourgmestre.
4: Direct. On rappelle que quand il y a des choses qui ne vont pas. Hein.
2: Qu'est-ce qu'il y a, monsieur le bourgmestre?
4: Le français, qu'est-ce qu'il y a? C'est moi.
2: Oui.
4: C'est votre bourgmestre préféré, enchanteur.
3: Préféré, je sais pas.
4: Voilà, tais-toi donc, toi avec ton physique.
2: C'est le seul qu'on a trouvé en tout cas.
4: Plaignez-vous si les gens ne veulent pas vous répondre ici. Hein. On a une info, la Belgique s'est fait niquer. Tu l'as dit. T'es masquin avec ta tête de bobo, ta baguette sous le bras, ton béret, ton tatouage, j'ai dit de perf là-dessus. La défaite.
2: Non, mais justement, là, on trouve ça honteux que vous nous ayez acheté des produits légaux. On espère que tout va bien.
4: Ça

0: sur le bras ton béret, ton tatouage dédié de Pierre Flatus.
1: Non,
0: plus la défaite.
1: Non, mais justement, là, on trouve ça honteux que vous nous ayez acheté des produits légaux. On espère que tout va bien. Quoi.
0: Mais, bah oui, bah, ça, bien sûr, je vais te croire. Hein. Le mannequin Peace, il tire la chance d'eau. Bah vas-y, bien sûr. Arrête de te foutre de ma gueule. Non, vous nous avez niqué. Vous êtes contents. Nous, on est persuadés qu'on achète de la viande de pure qualité, dans de la bonne qualité qui vient directement du cul de la vache. Là. Et qu'est-ce qu'on apprend que vous faites ça dans des caves, vous êtes
1: pas du tout, justement, on s'inquiète. Et on voulait savoir si vous les avez mangées, ces viandes.
0: Bah évidemment, on n'a pas fait des pieds de table pour Bibi Marty, tête de bah, bien sûr. Bah, c'est évidemment qu'on les a mangés. Bah, on va, quoi.
2: Aïe.
0: Alors, tu crois qu'on allait crever de faim, ouais. Le problème, c'est qu'on a bouffé de la fricadelle qui était pas bonne.
2: Ouais, c'est ça. Et alors
0: bah,
1: elle était bonne quand même, un peu.
0: Elle était pendant en bouche, quoi. Mais comme tu dirais, elle n'était pas hygiénique. Tu vois ça, c'est le problème. Mais c'est le problème. C'est que on la frit. On la frit. Oui, alors tu me diras, quand on met dans la friture, tout passe.
1: Oui.
0: Déjà, en fricadelle, à la base, on ne sait pas bien ce qu'il y a dedans. Hein.
1: Ah, c'est ça.
0: Mais alors là, maintenant, on sait ce qu'il y a dedans. C'est de la merde que vous avez mis dedans.
1: Et vous avez des effets secondaires qui apparaissent, peut-être.
0: Oui, du coup, qu'est-ce qui se passe Mais on a des boutons qui apparaissent sur nos visages.
2: Du coup,
0: on dirait le ring de Bruxelles qui se remplit à l'heure de pointe en 17h. Tu vois le truc. Le ring, c'est le périphérique pour ceux qui ne connaissent pas.
1: D'accord, mince. On est désolé, mais on espère que ça va aller quand même.
0: Je te parle de boutons, hein, parce qu'au shirt, c'est le bordel aussi, mais disons que ça, c'est le ring passé 22h. Ça se vide, tu vois ce que je veux dire.
1: On est vraiment désolé.
0: Je m'adresse à votre stouf, là, qui a souvent la courante pendant l'émission et qui nous disait qu'elle avait du mal à remettre sa combinaison.
1: La ripette.
0: Déjà qu'on est pour design, mais avec les boutons sur la gueule et une petite chiasse, on n'est pas prêt de mettre des pantalons blancs. Merci le français, allez, on va s'en refourguer. Et tout ça, moi, t'as vu la forme, ça va rentrer tout seul. Vous allez voir, on va vous le remettre un par un, les fricardelles.
1: Ah non,
0: allez,
1: pas
0: one shot, comme on dit.
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2: Stouff, le dossier du jour, c'est quoi?
3: Ce que vous auriez aimé savoir apprendre ou faire.
2: Et toi, ça aurait été quoi?
3: J'aurais bien aimé savoir chanter. Enfin, juste. Ouais. Enfin, bah, et faire dur, aussi. Bon. J'aurais bien aimé savoir faire des imitations. Enfin, un truc, quoi.
4: Moi, chanter juste, c'est bon.
2: Bah, Tu fais bien Céline Dion.
3: Non, arrête, je sais pas faire Céline Dion.
2: Refais-moi Céline Dion. Tu nous l'as fait la dernière fois. Attention,
3: non,
2: écoutez, mais baisse ta musique, arrête, c'est bluffant.
3: Comment elle fait?
2: Bah, je quand sais, tu parles, plus. Vas-y, fais-le en
3: tu me donnes un exemple.
2: Ah non, tu
4: je suis bien contente d'être là.
3: Je suis bien contente d'être là.
2: C'est fou.
4: J'y suis.
2: Mais j'y suis.
4: Incroyable,
2: c'est assez dingue. Céline Dion du Gers. Pietro, qu'est-ce que t'aurais aimé?
4: Bah, chanter juste, moi, ça, c'est bon.
3: Non, c'est pas bon.
5: Être beau, c'est bon.
4: Non, mec, c'est jouer du piano, de la guitare.
2: Ah, toi aussi.
4: Ah, mais ça.
2: Moi, j'aurais.

0: se lève, on voit, après... on voit plus ton, et toi tu lèves les deux mains et tu continues à jouer.
1: Tu vas avec la langue.
0: Non, mais après tu lèves les mains et les gens ils se disent comment il fait.
1: Et après, zizonnette.
0: Voilà.
2: N'importe quoi.
3: Et t'es au téléphone en même temps.
1: Voilà.
3: Ouais.
1: Oui. Laissez le colis. Bien sûr. Laissez le colis dans la boîte aux lettres. Et après tu mets le pied.
2: C'est
1: et tu rattrapes. Et tu dis au mec au téléphone, je te laisse jouer, vas-y joue, reprends. Bravo.

0: Toujours pas.
1: C'est la mère Poulard.
0: Très bien, très bien. Ouais. Attention, ça sent mauvais.
2: C'est la mère Noire.
0: Non, c'est...
3: La merde.
0: Elle est située entre l'Europe, le Caucase et l'Anatolie.
2: C'est la mer...
4: Caspienne.
1: Mais non, il est con.
0: Mais non, c'est la mer Noire.
1: Bah, alors.
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2: J'ai un sondage qui est arrivé ce matin et qui va intéresser beaucoup de mamans et de papas qui ont ou pour projet d'avoir un enfant. Réfléchissez.
3: Là, ils vont réfléchir. T'es pas objectif.
2: Non, je vais surtout vous dire un truc. Réfléchissez, évidemment, que si vous avez envie de faire des enfants, vous n'allez pas attendre mon conseil.
4: Je te confirme.
2: Réfléchissez au prix que ça coûte. Des fois, il vaut mieux attendre un tout petit peu que la situation s'installe, qu'on se pose un peu dans la vie, plutôt que de vouloir y aller très très vite et très très tôt. Ça coûte beaucoup d'argent, un enfant. Non mais vraiment, en accessoires, dès le début, hein, il est pas né que déjà les turbulettes, la girafe Sophie, le siège auto, le maxi cosy.
5: Et ça prend de la place de fou dans la voiture aussi, ça faut réfléchir à la voiture.
3: On en parlait la dernière fois avec Pierre.
4: Change de voiture. Ouais.
2: Non mais
3: on
2: c'est
3: a
2: un
3: pote qui est un peu dans le déni sur sa voiture.
5: Ouais.
3: Qui est persuadé qu'il y aura de la place alors qu'il y en aura pas du tout.
5: Avec son petit Tiroc cabriolet.
2: Il a quoi comme voiture
5: C'est Tony, il a un petit Tiroc cabriolet.
2: Si, il y a un
3: Mais Tiroc, tu rigoles.
5: Mais non. Ah non.
2: Ah, dans le coffre
5: avec la poussette,
3: le
5: lit parapluie, rien.
3: Le sac allongé.
2: Mais vous avez raison.
3: Le petit.
5: Imagine, c'est Tony quand même.
2: C'est mon seul réflexe quand je regarde l'émission là qui passe sur TFX Famille Nombreuses.
3: Ouais.
2: Chaque fois, ils te font des pelletés de 8 gamins.
3: Ouais.
2: Je regarde le truc. Mon seul réflexe, mon cerveau se dit
5: la voiture.
2: Mais il est foutu dans la bagnole.
3: Ouais. Bah, ils ont des gros vannes.
2: Parce que moi, des fois, je vois quand on est 4, ça rentre pas. Bah, je fais un Tetris dans le coffre.
5: Oui, mais déjà, toi, t'as la valise de Nat.
2: Et j'ai une grosse bagnole.
5: Voilà.
2: Ça, je fais un Tetris. Ça ne rentre pas. Et je me dis, mais quand ils ont 7 enfants, ils font comment? Ils aiment tout.
6: Bah, déjà, à partir de 4 enfants, t'es obligé de changer de style de voiture. Parce que t'as
5: après, t'as le coffre de toi.
6: Non mais il est pas avec les enfants. Ouais, oui, je suis bête.
4: C'est pratique mais bon.
2: C'est vrai, un enfant sur le coffre de toit, il arrive, il coffre.
5: Et tu l'entends pas?
2: Bon, j'ai un sondage. 72% des couples estiment que la qualité de leur vie sexuelle a baissé depuis qu'ils ont eu des enfants. Forcément. C'est terrible. Hein. On est à 3 personnes sur 4.
3: Bah, t'es moins foufou.
4: Pourquoi stouf? C'est moins fréquent. Oui, la fréquence, elle est moindre.
6: Non mais la qualité, ils disent. Hein, donc
4: non, parce que je trouve que non, la qualité, en fait, quand tu te donnes le temps, je trouve que la qualité est meilleure. Parce que justement, tu sais que tu peux pas le faire tout le temps.
3: Justement.
4: Le moment où tu vas le faire.
5: Mieux.
4: T'es cali quoi, tu vois.
3: C'est plus ça que. Allez, on y va.
2: C'est plus. Allez, les enfants sont au tennis. Le petit revient dans 5 minutes. Ah, on y va. Dépêche-toi, Michel. Dépêche-toi. Ça va vite. Pour 13% des gens interrogés, leur vie sexuelle serait même encore meilleure avec l'arrivée des enfants.
5: Oui, mais 13%, c'est 1 sur 10.
3: Bah, c'est
2: 67% des personnes interrogées attendent que leurs enfants soient couchés pour avoir le champ libre.
4: Bah, c'est normal, surtout quand ils sont petits.
5: S'ils sont dans le salon, pendant que lui, il a mangé, une cuillère pour papa, un petit coup pour maman.
2: Non, dit comme ça, c'est obscène. Mais non, effectivement.
3: Ah merde, j'ai mis la cuillère dans le mauvais truc.
2: Soit non. Allez, stop.
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0: voiture en échange. Rien de plus simple, il suffisait de partager quelques informations personnelles.
1: Oh, évidemment.
0: Dont votre, finissez-moi la phrase, numéro de
1: carte bleue.
0: Voilà. Dès qu'on vous demande votre carte bleue, c'est un réflexe que vous devez avoir. Vous dites non.
2: Voilà.
0: Voilà, surtout quand c'est votre chérie. Vous dites non. Voilà, mais si.
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0: Bonjour, 6h du matin, c'est jeudi. Allez, je sais, je suis désolé. Jeudi, aujourd'hui, n'est pas férié. Et je vais vous donner un scoop. Demain, vendredi, ne sera toujours pas férié non plus. C'est une semaine normale, comme il y en a peu au mois de mai. 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
2: Bonjour, il est 6h et le soleil va prendre ses aises ce jeudi au-dessus du Maine-et-Loire. On en reparle dans deux minutes. Moins de moyens pour l'enseignement public à la rentrée prochaine en Maine-et-Loire. Il en sera de même pour l'enseignement privé. Le réseau catholique devrait perdre 1200 élèves et 52 postes, entraînant ainsi la fermeture de 34 classes. Deux ouvriront en revanche, évolution liée notamment à la chute démographique. Dans le public, cette fois, les évolutions globales étant baissières également en termes de moyens. Les enseignants et plus globalement, le personnel du collège David d'Angers prépare une OP collège mort pour mardi prochain, le 26 mai. Le chantier d'aménagement de

0: sucre. Et aujourd'hui, tu me fais boire un café sucré. J'ai
1: imbuvable. Je faisais pire. Moi, je prenais le morceau de sucre, je le trempais dans le café de mon père. Tu l'imbibais.
0: Un
1: canard.
2: Un canard.
1: Ah, c'est ça, un canard. Ah,
0: puis bon, regarde le résultat.
1: Je suis grand.
0: 45.
2: Je sais pas quoi répondre à ça. C'est vrai que. Il paraît que le goût change tous les 7 ans, je crois. Les goûts changent tous les 7
0: mais
2: ans.
0: Mais le vin, il y a des gamins, tu leur fais goûter du vin rouge. Tu vois les parents, des fois, qui s'extasient sur une bouteille, tu vas le faire goûter à un gamin qui a 13-14 ans, il ne va pas aimer le vin rouge.
3: Pire, l'ail. Tu détestes ça quand t'es gamin, l'ail.
2: Ah, j'adore ça.
3: Et pareil, je me dis, mais jamais, c'est fort.
2: L'ail confit. Oh.
3: Et en fait, maintenant, j'adore ça.
0: Et à l'inverse, est-ce que les trucs que tu te faisais, que t'allais acheter quand t'étais gamin, tu continuerais de les acheter? Je te mets un Mr Freeze de Coca-Cola, est-ce que tu le manges?
3: J'ai essayé, j'en ai repris quand il faisait super chaud, ça passait, mais tu le finis pas.
4: Non, mais je pense que
3: tu le finis pas, c'est trop sucré, trop.
4: Pas tant les glaces, je pense que c'est plus Babybel, Ficello, machin.
0: Est-ce que tu.
4: Moi, j'ai regardé un Ficello, il n'y a pas si longtemps que ça.
3: Il n'y a pas de fromage dedans, t'es au courant.
4: C'est dégueulasse.
2: C'est du plastique.
0: On va aller au-delà. Quand t'es gamin, tu vas défoncer un Capri-Sun.

0: chocolat.
1: Tu veux pas qu'elle est sèche là, la douap?
2: Si, mais je la défonce quand même.
1: Ah bon. Bon, là, voilà. J'en ai vu la dernière fois sur le bureau, là, il y a un mec qui avait des Pimps.
0: Gamin.
2: Ça a toujours été dégueu.
1: Gamin, le Pimps, je le défonçais.
0: Moi, j'adorais ça aussi.
1: Avec la petite gélatine, toi aussi. Écoute, Pietre, s'ils en ont vendu des millions et que ça existe depuis 40 ans.
3: Ils en ont vendu aux Anglais, mais c'était de la gélatine de.
1: C'est un carton, le Pimps.
4: Une boîte de Pimps, je la défonce.
0: Comme le Pimps, évidemment.
1: Mais moi, aujourd'hui, là, j'ai vu sa boîte de Pimps, j'ai pas du tout envie d'en prendre. Mais allez, on continue. Voilà, mon grand, on a essayé de te répondre.
2: Ça viendra.
5: Bonjour, Koé. Bonjour, l'équipe. C'est Eden. Koé, tu as déjà oublié que tu étais en direct?
0: Bonne question.
1: Filmer? Ouais, filmer, oui. Parce que des fois, ils nous mettent les vidéos. Là, par exemple, on est revenu sur les réseaux. Ah, vous ne l'avez pas dit. Vous l'avez mis il y a un quart d'heure, ils ne l'ont pas dit. Mais oubliez qu'on était en direct à la radio.
3: Non, je crois pas. Mais moi, je me souviens d'une anecdote, quelqu'un qui était parti pisser avec un micro pendant une pause.
0: Ça me parle.
3: C'était, je crois que c'était la méthode Quiche.
1: Oui, qu'avait oublié.
3: Ouais.
1: C'était.
3: Qui était aux toilettes et tu l'entendais pisser et tout. Sauf que bon, on n'était plus à l'antenne.
1: Ouais.
3: Mais il y avait tout le public et toute la salle entendait.
1: Non, mais.
3: Avec le bruit du pipi, c'est.
1: Je crois que c'était. Aidez-moi, cet acteur belge.
3: Dis donc, Koé, ton argent, c'est pas dans tes chiottes que tu le mets. Hein.
1: Poulvord, je crois que c'était Poulvord.
6: Ah oui, c'est
1: qu'avait
6: oublié. Ensuite, ton pognon, tu l'as pas mis dans tes chiottes.
1: Ton pognon, tu l'as pas mis dans tes chiottes, la meilleure réflexion de la Terre. Non, jamais. Non, je crois que j'ai toujours un stouf. Toi qui veilles.
0: Bah oui, non, t'es toujours là.
1: Moi, je suis pas du genre comme.
0: Pietre, c'est toi qui a tendance à oublier qu'on est en direct.
1: Pietre, il est dans la voiture, on a oublié de dire, il a pas dit au revoir, mais il est toujours dans sa voiture.
3: Je savais même pas qu'on était filmé encore, là, en live.
1: Allez, on continue.
0: Il a prévenu pourtant.
1: Bah, continue.
5: Salut l'équipe, c'est Mathis. Quelle étude il faut faire pour être à la radio? Parce que moi je suis en CM2 et je crois que j'en ai déjà trop fait.
1: Alors,
6: bac plus 10.
1: Oui, bien sûr, mon grand, il faut que tu passes un doctorat.
6: Ouais.
1: Moi, j'ai un doctorat de sciences et communication. Mm-hmm.
6: Notre stagiaire, là, c'est simple,
1: il est
6: Sciences Po. C'est que le début.
1: C'est le seul truc vrai de ce qu'on vient de vous dire. C'est que notre stagiaire est à Sciences Po. Non, il ne faut pas de diplôme. Voilà, faut avoir un peu de talent.
6: On a tous arrêté l'école, mais au portail.
1: Non, mais un petit peu de talent. Voilà, faut essayer. Et puis, essayer d'être un peu travailleur. Et voilà, et puis avoir un petit peu d'insister dans sa vie.
3: Et puis, ne pas être bègue, tant qu'à faire.
1: Oui.
0: Il faut faire des études, c'est sûr, mais en fait, tu apprends ton métier sur le tas, comme on dit.
1: C'était un sacré tas.
3: Tu parles de qui?
1: Je vous donnerai les noms, mais
0: par exemple, t'as celui qui veut faire menuisier, c'est quand il va faire un stage et puis il reste et il apprend et voilà.
1: Oui, bon, c'est comme tout. Il faut un peu de talent. Le menuisier, il est agile de ses mains. Le plâtrier, c'est un manuel qui doit être agile de ses mains. Ouais. Nous, notre métier, il faut qu'on ait quand même une petite base.
0: Après, si tu fais médecin, c'est vrai que c'est sûr, il faut que quand même t'aies des connaissances.
6: Si
0: tu vas sur le tas, comme on dit.
6: Donc sur le champ,
1: pas besoin d'études. Voilà, mon grand, j'ai répondu. Mais travaille quand même à l'école. 9h18, on en refait une encore ou pas, vite fait?
4: On peut faire une dernière.
1: Allez, la dernière.
5: Salut l'équipe, c'est Lise. Pietre, c'est quoi la dernière galère que tu as eue?
1: Alors là, on commence à mettre le doigt dans un engrenage.
0: Attends, c'est quoi
1: la dernière galère? C'est vrai que c'est plus calme que d'habitude.
0: Il y en a une ce matin.
3: Tous les jours, j'en ai une par jour. Là, je reçois je sais pas pourquoi, je suis en copie de tous les PV de mon fils. Et j'en ai encore reçu un aujourd'hui.
1: Peut-être parce qu'il les paye pas.
3: Bah oui, c'est ça.
1: Ah oui, d'accord.
3: Et il attend que je les paye, en fait.
1: D'accord. C'est à combien ce matin?
3: C'est monté à 180.
1: Eh bah, bienvenue. C'est pas une bonne journée, ça?
3: Non, c'est le début, là.
1: Allez.
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0: Maya, s'endormir partout sans souci et n'importe comment.
1: Oh là là.
0: Oui, on fait petit, mais visiblement adulte, il y en a qui continuent.
2: Alors si, tu peux, mais un enfant qui s'endort partout dans une salle des fêtes, voilà. On dit, oh, le petit, il a réussi à s'endormir.
0: Il est capable, quoi, tu vois.
2: Un mec de plus de 40 ans qui s'endort n'importe où. Moi, clochard. Il ne sait même pas se tenir. Alors que tu n'as jamais vu un adulte qui s'approche d'un enfant de 5 ans faire regarde-moi ce clochard qui s'endort partout.
3: C'est vrai que quand tu es grand, tu t'endors pas dans un caddie. Ah bah si.
0: Ouais, tu vois, c'est ce que je me suis dit. Bon,
1: ouais, j'ai fait.

0: mais, 19h40.
1: Mais foutez-vous
2: voilà,
1: de moi.
2: C'est quand on est petit, quoi.
1: Foutez-vous de moi. Là, j'ai passé une série de soirées où j'étais à 20h dans mon lit. Mais foutez-vous de moi, c'est exceptionnel.
0: J'y arrive pas.
1: Mais c'est génial. T'es là. Je dis pas que je dors. Je dors à 20h10, mais tu commences à zapper, t'es dans ton lit, t'as acheté, ouais, en plus j'ai acheté une surcouette, là, je sais pas comment ça s'appelle.
0: Ouais, mais tu fais ça parce que quand t'es tout seul ou que t'es juste avec Nat, mais t'as déjà, et tu dînes pas le soir.
1: Non, mais les années font que tu t'aimes bien te coucher de plus en plus tôt. Voilà. Ouais.
2: Voilà. J'aime bien en France.
1: Ouais, ouais, j'aime bien. Mais on n'a pas besoin de me forcer pour y aller. Crois-moi, je pleure pas.
2: Quand on est petit, on fouille aussi en cachette dans le placard à gâteaux pour les mettre dans sa poche.
0: Ah ouais?

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2: Retour vers le futur de ce soir sur TMC. Est-ce que les personnalités de la Villa des animateurs aimeraient voyager dans le temps? C'est la question qu'on pourrait se poser.
3: Oui.
4: Ah. On va leur demander, et pour le savoir, on a François Hollande pour commencer. Bonjour Monsieur le Président.
5: Oui, bonjour, bonjour. Madame Stouff, c'est bien moi, votre ancien président de la République. Ouais. Souvenez-vous, vous m'avez élu avec 52% des suffrages.
3: Je m'en souviens maintenant.
5: Oui, 52, c'est aujourd'hui la moitié de mon taux de cholestérol.
3: Ouais, c'est ça. Oui.
5: Vive le gras,
3: même.
5: Vous avez entendu parler, Madame Stouff, du retour vers le futur, et j'aimerais énormément être Marty McFly.
4: McFly.
5: Comment vous dites.
4: McFly.
5: Oui, vous savez, moi, il est anglais. voilà, Marty McFlan. J'aimerais aller dans le passé, vous voyez ce que je veux dire.
4: Pourquoi ça, monsieur le président?
5: Déjà, Marty McFly, on dirait un nom de glace McDo, vous voyez.
3: C'est vrai.
5: Une glace avec du chocolat avec des pépites de noisettes dessus, même.
4: Sinon, pourquoi vous aimeriez être Marty McFly alors?
5: Pour aller faire du sport, madame Stouff, avoir une vie de sportif et devenir un sportif professionnel.
4: Sportif professionnel. Alors, mais dans quel domaine?
3: Je ne l'ai pas là.
5: Dans le bowling.
4: Dans quoi?
5: Dans les bowling.
4: Le bowling.
5: J'aurais été boule, vous voyez, de boule de bowling.
3: Ah, voilà. Okay.
5: Parce que je n'avais pas précisé que je veux faire du sport, mais sans rien faire. Alors, vous voyez, on me prend, on me fait rouler, on me défonce les quilles. Vous voyez, je suis lancé à pleine vitesse et je tourne. Vous voyez, je suis un viandard, vous voyez. Voilà, en plus, je vous le dis tout de suite, les béquilles, ça n'est pas les légumes, pardon, ce n'est pas pour moi.
3: Non.
5: Pas une tête à manger des courgettes, comme disait ma mère.
4: Voilà.
5: Je veux du gras. Bam, bam. Et bam, bam à tous.
4: À bientôt,
3: bisous,
4: monsieur.
3: Hollande.
4: N'est
5: pas dit bam, bam.
3: Bam, bam. Bam, bam, bam.
4: Alors, on a qui maintenant? J'arrive pas à trouver. C'est quoi ça?
5: Attendez, une boîte d'attente pour
4: un président chasse un autre. Monsieur Sarkozy?
5: Attendez, franchement, je vais vous dire.
3: Qu'est-ce que je fais là?
5: C'est pénible.
4: Mais qu'est-ce qui se passe, monsieur Sarkozy?
5: Voilà, c'est bon. Pardon, excusez-moi.
4: C'est quoi?
5: Je m'étais emmêlé les pieds dans mon porte-clés. Qu'est-ce que c'est pénible alors? Vous allez bien, madame Stouff?
4: Très bien, et vous, monsieur Sarkozy?
5: J'ai entendu que vous parliez de retour vers le futur.
4: Mm-hmm.
5: Si vous saviez à quel point j'aimerais aller dans le passé.
4: Alors expliquez-nous, monsieur Sarkozy.
3: Pourquoi?
5: Je cherche de la chirurgie esthétique.
3: Mm-hmm.
5: J'irai me couper les oreilles, comme ça j'aurais jamais eu le bracelet. Vous savez, pour avoir écouté des choses qu'il fallait pas.
3: Ah, oui, le bracelet, vous le mettez là autour du.
5: Au passage, j'en aurais profité pour faire greffer des échasses de 3 mètres. N'ayez pas.
4: Ah, pardon.
5: Vous seriez.

0: au profil très divers, interrogé pour des faits allant jusqu'au viol. La loi d'urgence agricole examinée depuis mardi à l'Assemblée. Cette nuit, les députés ont voté l'interdiction d'importer toutes denrées produites avec des pesticides bannis en France. Une mesure qui serait contraire au droit européen. L'émotion reste vive à Toulon. Une mère de famille s'est défenestrée avec trois de ses enfants en bas âge hier. Personne n'a survécu à la chute du 13e étage. La femme de 38 ans présentait des symptômes psychiatriques et dépressifs. La France, l'Espagne, la Belgique, plusieurs pays européens dénoncent la vidéo diffusée par un ministre israélien de la flottille pour Gaza, interceptée en début de semaine par Tsahal. On y voit des militants maltraités. Les excuses cette nuit d'une radio privée britannique. Elle avait annoncé par erreur la mort du roi Charles III. Le message préenregistré dans le cadre d'un protocole bien établi a été diffusé automatiquement à cause d'un bug informatique. Plus de 30 000 euros de dommages et intérêts, c'est la somme à laquelle a été condamné à verser, qu'a été condamné à verser hier à des associations, une habitante du Bas-Rhin pour avoir tué un jeune lynx à coups de bâton. Le félin affamé avait attaqué une de ses poules en octobre 2024. L'Alsacienne de 62 ans est aussi condamnée à 3 mois de prison avec sursis. La Ligue Europa, Aston Villa remporte son premier trophée continental depuis 44 ans après sa victoire obtenue hier soir face à Fribourg sur le score de 3-0. Et puis hier, Jonathan Narvaez a remporté la 11e étape du Giro, le Tour d'Italie. L'arrivée d'étape se jugeait à Chiavari. Au classement général, le Portugais Afonso Eulalio lui conserve le maillot rose de leader. On va maintenant parler du temps.
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0: Et un soleil généreux et quasi impérial nous attend ce jeudi au-dessus du Maine-et-Loire. Il fait 12 degrés pour l'instant à Saint-James-sur-Loire et Verrières-en-Anjou. Le mercure affichera l'ombre jusqu'à 27 degrés en cours de journée. Les nuages reprendront un peu plus de place demain au-dessus de l'Anjou, mais ce sera en alternance avec de régulières éclaircies. L'impression de beau temps continuera à prévaloir avec côté température à l'ombre de 13 à 30 degrés prévu demain donc.
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2: Qui dit nouvelle semaine dit nouveau classement. À la 10e place du classement du Uber Eats Machine cette semaine, un plat qui n'est pas français à la base, mais qui le devient tellement. On aime cette bonne nourriture. Ce sont les plats libanais.

0: Eh bien, merci.
1: Allons,
0: Michel.
1: C'est moi.
0: Merci, mon Michel.
1: Là, vous me demandez.
2: Une sacrée enquête, les gars.
0: Pardonne. Merci beaucoup, Michel. Michel Marie, tout de suite sur W9, les chéris, c'est un film de Jason Statham. Vous l'avez vu 38 fois cette semaine, mais on le remet quand même. Bisous, les chéris.
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2: Alors que la France est en train de mettre la tête dans son placard en disant « Tiens, qu'est-ce que je vais ressortir ce week-end ?» Parce qu'il va faire beau, donc on ressort les t-shirts, peut-être éventuellement les shorts. Avec là, ça, le short, c'est vraiment le truc ultime.
4: Venez en short, les gars.
2: C'est vrai, t'aimerais bien ? Semaine prochaine, je suis en short.
4: Allez, ok.
2: Allez, tu verras, tu vas adorer. Mais il faut me le rappeler la veille. Hein.
4: Oui, toi, faut te rappeler, c'est vrai.
2: On a appelé le président, c'était hier. On l'a un petit peu surpris, il a dit des trucs qu'il ne fallait pas. Tout ça pour nous amener jusqu'à 7h. À tout de suite.
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0: Et puis de Google, vous vous servez de ChatGPT, de Claude, de qui vous voulez.
1: Oui, mais pour des recherches, des choses que tu sais pas. Mais là, on va dire, c'est tes idées.
0: Bah alors, ça veut dire que pour l'instant, tu c'est 16%. Ça veut dire qu'en 2027, ce sera obligatoirement encore plus.
1: Oui.
0: Donc ça veut dire que, imaginez si l'IA que vous utilisez est manipulée, je veux pas être... par des gens qui ont décidé de vous amener dans une direction plus qu'une autre... Ça peut être compliqué parce que si tu demandes,
2: ça veut dire que les IA n'ont pas toutes la même réponse.
0: Ça, surtout que si tu suis ton IA, si tu lui poses la question, c'est que tu as plus ou moins envie qu'elle t'aide et envie de la suivre.
3: Tu sollicites plus ton cerveau en fait.
0: On va appeler le président de la République. Appelez-moi Manu, voir ce qu'il en pense là. Avec le problème là. Vous êtes long comme

0: Loire, la météo à la fin de ce flash. L'usine Scania a fait l'objet hier d'un article dans La Tribune. Le journal s'est intéressé à la nouvelle production militaire du site angevin. Parmi les 95 camions assemblés quotidiennement dans l'usine Scania à Angevine, un nouveau modèle attire en effet l'attention, le Vampire, un porteur 4x4 militaire produit pour l'armée française notamment. Le complexe sportif Jean Villard à Angers sera lui le théâtre ce matin d'un exercice de sécurité de 8h30 à 12h30. Pompiers, urgentistes, policiers vont être mobilisés pour tester leur coordination en cas d'incident majeur. Il s'agit là donc bien d'un exercice placé sous l'égide de la préfecture. Ailleurs dans l'Ouest, soulagement pour les 2000 salariés de l'usine Stellantis de Rennes. Le rapprochement avec le constructeur chinois Dongfeng pour fabriquer une voiture électrique et hybride de la marque Voya permettra de conserver des emplois. L'info ce matin, c'est aussi Sébastien Lecornu qui va prendre la parole en fin d'après-midi tout à l'heure pour annoncer un nouveau paquet d'aide au secteur les plus touché par la hausse des prix des carburants. Le gouvernement se refuse toujours à baisser les taxes, mais pour rappel, près de 3 millions de Français aux revenus modestes pourront demander une indemnité de 50 euros dès mercredi sur le site des impôts. Les députés ont adopté cette nuit une proposition de loi pour interdire d'importer toutes denrées produites avec des pesticides prohibés en France, un texte contraire au droit européen, a alerté la ministre de l'Agriculture. La pression ne cesse de s'accentuer sur Patrick Bruel. Plusieurs de ses concerts ont déjà été annulés au Québec et en France. Les prises de parole se multiplient pour réclamer son retrait après l'annonce de nouvelles plaintes pour des agressions sexuelles. Les maires de Paris, Marseille, Brest ou encore Nancy demandent aux chanteurs de renoncer à se produire dans leur ville. Les images ont fait le tour du monde et provoquent une vague d'indignation. Une vidéo publiée par le ministre israélien de la Sécurité nationale sur laquelle on voit des militants d'une flottille pour Gaza agenouillés et les mains liées après leur arrestation en mer. Une scène humiliante d'une dénoncée par de nombreux pays dont la France. Du football, et le club d'Aston Villa qui a remporté hier soir le trophée de Ligue Europa grâce à sa large victoire 3-0 face aux Allemands de Fribourg. En basket, il y a désormais un partout entre le Thunder d'Oklahoma City et les San Antonio Spurs de Victor Wembanyama, battu 122 à 113 cette nuit en finale de la conférence ouest des playoffs de NBA. Le match 3 aura lieu vendredi. Et puis quasiment pas l'ombre d'un nuage au-dessus de l'Anjou ce jeudi ou presque. Beaucoup de soleil et des températures qui remontent jusqu'à 27 degrés sous abri, 13 degrés pour l'instant avenue Pasteur à Angers.
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0: Et parmi les perturbations à noter sur votre route, si vous passez par là, notez que le chantier d'aménagement de la liaison cyclable Savenay-Rochefort-sur-Loire et Béhard se poursuit et va entraîner des perturbations sur la route départementale 106. Un chantier en cours jusqu'au 9 juin et à compter d'aujourd'hui, attention, et pendant une semaine, l'axe sera intégralement fermé à la circulation. Il s'agit donc de la route départementale 106, Europe 2, 7h05.

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1: Je suis en train de relever les manches de la chemise. Ça y est, l'ouvrier se prépare à travailler. Ça y est, on est prêt à vous réveiller jusqu'à 11h du matin comme tous les jours et à vous faire passer une belle journée. Et on a une pensée évidemment pour vous tous qui terminez votre nuit.

0: Ça sent moins mauvais.
1: C'est vrai, pas la même quantité en plus.
2: Ticket quatre chiens. Par rapport à un énorme truc de cheval, il y a une différence.
0: Moi, je commence par ça. Je commence par ça tous les matins. Mon chien, quand je le sors, quand je me réveille, il va faire ses besoins pile devant mon portail. Donc le premier truc que je fais le matin avant de partir, c'est qu'il faut que j'aille ramasser sinon je roule dessus.
2: C'est un bonheur. C'est vrai, rouge dessus, puis après ça prend sur les portières. Bien sûr. Le petit déj qui parle, puisque nous avons fait parler des voitures, nous avons fait parler beaucoup de choses, mais nous n'avions jamais fait parler les petits déjeuners.
0: Ah oui, c'est vrai, oui.
2: Que disent-ils le matin? Restez avec nous, vous l'entendrez. Dans le son des réseaux, vous découvrirez tout à l'heure que lorsque vous laissez un message, notamment à votre maman, par exemple, ou à quelqu'un d'autre, faites attention quand vous laissez un message sur le répondeur. Si il n'y a pas de bruit gênant autour de vous ou de quelqu'un qui viendrait parler. Vous découvrirez tout ça tout à l'heure. Et puis, la Villa des animateurs reviendra sur Ce que veulent les femmes. C'est un film qui est passé. C'est quand?
3: Comédie.
2: C'est passé ou ça va passer?
3: C'est ce soir.
1: C'est avec Mel Gibson, c'est
2: oui,
1: celui-là. Ouais.
2: C'est ça? C'est Ce que veulent les femmes?
1: Oui. Non, c'est pas ça?
2: Si, c'est le film avec Mel Gibson.
0: Comment dire, comédie romantique.
2: Très bien. Non, c'est marrant. C'est marrant. Il entend ce que disent les femmes. Ah, c'est un gars qui démarre le film. Il est très macho. Puis après, comme il va les comprendre, il va se féminiser. Exactement. Tout au long du truc. Voilà, c'est assez bien, c'est drôle, c'est bien foutu. Il y aura Kylian Mbappé, entre autres, dans la Villa des animateurs. Nous aurons les champions du monde de l'actu. Attention, attention. Et là, vous le savez, les professionnels de la route font très attention à ça. D'abord parce que le prix de l'essence monte de plus en plus, ça commence à leur coûter de plus en plus cher, mais parce qu'ils se font siphonner les réservoirs.
3: Bah, oui.
2: C'est le nouveau délire, forcément, ça, maintenant. Mmh. Il y a même des gens qui vont siphonner bientôt des voitures électriques, tellement ça va devenir compliqué, mais nous en parlerons parce qu'il peut arriver des tours à plein de gens. Qu'est-ce qu'on écoutera dans un instant?
0: Taylor Swift.
2: Très bien. 7h07, ma petite Stouff va bien?
1: Oui, toujours.
2: Elle est heureuse?
1: Oui, ça va.
2: Elle va bien, les enfants vont bien?
1: Oui, ils vont très très bien, ils ont trop la forme.
2: Ouais, je suis content. Comment il va, mon Pietro?
0: Ça va.
2: Ça va, tout va bien.
0: On a passé une petite soirée chez Tony avec Valentin hier soir.
2: J'ai vu passer, ça avait l'air. J'ai vu vos yeux surtout ce matin.
0: Ouais.
2: J'ai vu coucher à quelle heure?
3: Minuit.
0: Minuit, ouais. On a bien rigolé, on a harcelé le directeur de la radio.
2: Oui, je sais, j'ai vu, mais ça ne se raconte pas.
0: Non,
2: ça ne se raconte pas.
0: On a bien rigolé.
2: Ça ne se raconte pas. Vous êtes en forme, monsieur, notre journaliste est heureux.
4: Couché tard, moins de 3 heures de sommeil.
2: Mais oui, bon, mais écoute, on s'en fout. On est là pour réveiller les gens, on n'est pas là pour se plaindre.
4: On est d'accord.
2: D'accord.
4: Et toi, ça ne s'entend pas que je suis fatigué.
2: On a des métiers de chanceux. Moi, j'étais couché à 19h45. Je suis encore plus fatigué que si je m'étais couché à 23h. Mais oui, il y a un moment donné, je pense. J'ai voulu mater une série, je suis sur une série, je vous jure, je vois rien.
4: C'est quoi?
2: The White Lotus, je suis un peu de retard.
4: C'est trop bien,
2: c'est très bien, mais là, j'ai un épisode complet à rattraper. C'est un enfer.
0: Par contre, les questions pour un champion, t'es au taquet.
2: J'ai vu toutes les saisons.
3: Elle a même de l'avance.
2: Je me suis tapé l'intégrale de Julien Lepers hier, j'ai refait 27 saisons. C'est beau quand même, c'est beau. Il y avait des génies à l'époque. Vito va bien?
4: Oui, ça va.
2: Hier, vous fêtiez vos 10 ans avec votre chérie, c'était comment?
4: Non, c'est ce soir qu'on va au resto.
2: Oui, mais hier,
0: Est-ce qu'il y a eu un warm-up?
4: Hier soir, il y a eu l'entraînement.
2: Voilà. C'est ce qu'on voulait savoir. L'info, on voulait lui envoyer hier soir toute la soirée des messages. T'es grand, mon grand!
0: T'es grand champion,
2: donne tout! On apprend. Parce qu'il y a cette légende urbaine là, qui a un peu circulé, qui a fait croire pendant des générations aux enfants que les pyramides étaient montées par des ouvriers qui tiraient des chariots
0: des
2: sur les rondins de bois, des esclaves que l'on fouettait comme ça, etc. Eh bien, pas du tout. C'est-à-dire que plus on avance, plus on se rend compte que...

0: pyramide était montée par des ouvriers qui tiraient des chariots
1: des
0: sur
1: esclaves.
0: Des
1: ouais.
0: rondins de bois, des esclaves que l'on fouettait comme ça, etc. Eh bien, pas du tout. C'est-à-dire que plus on avance, plus on se rend compte que non seulement ça n'était pas des esclaves, mais c'était des ouvriers qualifiés qui venaient de toute l'Égypte. En fait, ils se sont rendus compte que les ouvriers de l'époque construisaient des pyramides, et vous le savez grâce à quoi ils tenaient ? 5 litres de bière par jour en guise de salaire. C'est une boisson épaisse, la bière, assez peu alcoolisée, qui leur apportait des nutriments qui hydratent. Bizarrement, la bière hydrate. Et compenser la perte d'énergie et d'hydratation sous la chaleur du désert. Les archéologues confirment que la bière faisait partie intégrante de leur ration quotidienne, au même titre que le pain et les oignons. Ça devait bien puer de la gueule, cette histoire.
1: Régime alimentaire.
0: En gros, si je résume, les plus grandes constructions de l'histoire de l'humanité ont été érigées sous perfusion de bière, ce qui relativise pas mal nos réunions de chantier. C'est-à-dire, nous, on est là, on dit, bon alors, attendez, je m'adresse à notre architecte. Que pensez-vous? Pouvons-nous dérouler le plan? Tu te rends compte que les mecs, à l'époque, c'est là, j'ai la pousse là-bas, s'il te plaît, je suis en train de dégueuler. Et où, merde? Et pareil. C'est vrai, on dit que les gars, ils partaient bosser loin de chez eux pendant des mois, mais en fait, pas du tout. Vu qu'ils étaient bourrés, ils dormaient sur place. Ouais. Le lendemain, quand leur femme, elle leur appelait, elle disait, Hakim! Où est-ce que t'es, Hakim?
2: Je vais pas encore rentrer.
0: Du coup, quand il y a le fameux euro, et on dit toujours Alhamdoulilah, et ben on sait d'où vient l'origine d'Alhamdoulilah. Ben oui, oui.
3: Amdou!
4: Oui?
3: Va me chercher une pierre!
4: Ok, je la pose là?
3: Non! Amdou, là!
0: Voilà! Nous n'avons pas meilleure explication.
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0: Il est tellement fier de cette vanne.
6: Là, t'as les complotistes qui disent: Ah ouais?
0: Ah bah voilà. C'était ça.
6: Ah, on savait.
0: Allez, on y va. Bonjour, bon réveil, c'est joli.

0: Bienvenue sur Europe 2, la seule radio qui vous réveille tous les matins. Nous sommes en live sur les réseaux. Ce matin encore, je fais un gros bisou au Québec qui nous regarde. On a des amis du Québec qui sont branchés.
1: Mais il est quelle heure là-bas?
0: Il a toujours été très libre. Il doit être 2h du matin. Dans entre 2 ou 3 heures, ça dépend le... Ouais.
2: C'est ça, il y a 6 heures à peu près.
0: Ça dépend 6 ou 5, je crois, avec les décalages de plus ou moins 1 heure, mais globalement, c'est la nuit.
1: Donc, on est leur berceuse.
0: Quelqu'un qui n'arrive pas à dormir, ouais, et qui le regarde, qui dit « Bon, il faut que je dorme, les gars, arrêtez vos conneries, mettez-moi pas. »
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0: Bruno Mars arrive. Le petit-déj qui parle. Si votre petit-déj parlait, qu'est-ce qu'il pourrait...

0: prend tout de suite. 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
0: Et bim, ce sera gagné. Le champion du monde de l'actu, le premier, est un voleur en Auvergne-Rhône-Alpes. Alors là, écoutez bien, attention, là, on est sur un truc de haut niveau. Ah ouais. Il a récupéré une carte bancaire oubliée dans un distributeur.
2: Oh, le régal.
0: Et il a décidé de l'utiliser pour s'offrir un McDo à 38 euros. La victime a reçu la notification du paiement 30 minutes après l'oubli, alors qu'elle s'apprêtait à passer à table en famille. Elle a fait opposition. Le lendemain matin, la carte a été retrouvée dans la boîte aux lettres de la mairie, déposée par une personne inconnue. C'est-à-dire que le gars, il s'est pris 38 euros, il s'est pris un domac, il est allé le rendre à la mairie.
2: C'est un voleur, mais soft.
1: Sympa, ouais, voleur sympa.
3: Un peu foufou, quand même.
0: On n'en ferait pas un Ocean Eleven.
2: Non.
0: Ni 12. Ocean de 38, parce que c'est là-bas, peut-être. À la limite, je ne sais pas. 38 euros, je ne sais pas. Deuxième champion, c'est un élève de 4e de Vendée. Il n'a pas réussi à finir son contrôle de maths. Et comme il n'a pas réussi, ce qui nous est arrivé tous une fois dans notre vie, la peur de la copie blanche, il a décidé de faire un poème. Son professeur confie d'avoir jamais vu ça. L'élève y remercie son prof pour l'année, jure avoir fait de son mieux et précise que ce poème n'est en aucun cas un moyen de l'acheter. Le prof a été tellement touché qu'il a publié la copie sur LinkedIn. Et alors, d'après vous, il a eu combien ?
3: Il a eu zéro.
2: On lui a peut-être mis deux pour le poème.
3: J'aurais fait ça toute ma vie, moi.
0: Il a eu 10.
1: Mais non, la moyenne.
2: Il s'en sort super bien.
0: Il a eu 10 parce que finalement, il méritait de pas être en fin d'année, de pas être saqué sur sa moyenne. C'est pas mal.
1: Sympa.
0: Le poème. Je sens que je ne suis pas loin. Pourtant, mais je suis bientôt à court de temps. Je suis triste. Je ne veux pas vous décevoir, mais là, c'est trop. Je n'en peux plus de ce devoir.
2: Ah, pas mal.
0: Moi, j'aurais été le prof. J'aurais mis merci pour ton poème, mais je ne vais pas faire de détails. Tu passes pas en troisième, va voir chez France Travail.
1: Violent quand même là.
0: C'est la réalité. Ce monde est dur, il faut le savoir très tôt. Et enfin, le champion du jour. Alors, ce sont des individus australiens que j'embrasse, j'applaudis.
2: Bravo les gars.
0: Ils sont venus avec un petit tuyau.
2: Ouais.
0: Ils ont vu un bus touristique. Vous savez que l'essence, elle est chère dans tout le monde. Ils ont voulu siphonner l'essence. Mais leur plan a tourné court parce qu'ils se sont trompés de réservoir et ont mis leur tuyau dans celui des toilettes du véhicule. Plutôt que dans la cuve à carburant. La méprise a été immédiate, sauf que plutôt que d'amorcer de l'essence...
1: Ça arrive au bon moment, quoi, en fait.
2: C'est bizarre, le diesel.
0: Il est très épais. Et très épais, c'est bouché.
2: Il y a des morceaux dans le diesel.
3: C'est surtout la voiture quand elle fume, elle pue du cul, quoi.
0: Selon la police locale, les suspects auraient pris la fuite aussitôt après avoir compris que c'était pas le bon trou. Aucun dégât majeur n'a été signalé. L'affaire a été classée sans suite.
3: D'accord.
0: Mais méfiez-vous à la place du gars qui a siphonné, qui a été le premier, qui a été à café.
2: L'amorçage.
4: Mais qu'est-ce que c'est que cette matière? C'est de la merde.
0: Sur Europe 2. Ça sera pas une Rolex que tu vas trouver. 7h15, la France qui bosse et qui se lève tôt. 7h19.
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2: C'est l'histoire. C'est l'histoire d'Europe 2. Bruno Mars arrive dans un instant, il y aura Bébé Rexha tout à l'heure. Nous aurons une enquête approfondie, très poussée, faite par l'équipe de journalistes de cette émission. Nous aurons dans un instant les petits déjeuners qui parlent. Si, mais oui, Stouff.
3: Bah, fait par des connaisseurs. Hein.
2: Bien sûr. Si le café Nespresso pouvait parler, il dirait quoi? Les viennoiseries, oui. La tartine, la biscotte, le grille-pain. Oui. Évidemment, même la clope du petit déjeuner, on l'a fait parler. Oui, il y a des gens, ils sont comme ça.
4: Bah, normalement, ça se finit comme ça.
2: Ah, bah, il y a des gens.
5: Le réveil, c'est violent quand même.
2: Ah, il y a des gens le matin, c'est le petit café. Ah, si, bah, il y en a des gens qui nous écoutent, c'est le petit café, la petite.
5: Bah, tu sors du lit, t'allumes ta clope, c'est chaud.
6: Non, moi, dans le lit, moi, j'allume ma clope.
2: Moi, je l'allume dans la nuit, moi, je fais des pauses dans la nuit.
5: J'ai vu que ta femme, elle ronfle en ouvrant la bouche, tu mets ton patient dedans, là.
4: Vous vous souvenez
2: de tous les films des années 70, tous les vieux films? Ils étaient au lit, ils étaient assis, ils avaient le cendrier sur la
4: dans la chambre.
2: Ils se réveillaient le matin, ils s'asseyaient, ils mettaient une cigarette, tout le monde fumait.

0: Et je t'embrasse, David. Je te passe une belle journée. Et continue de nous écouter. Fais un gros bisou à qui tu veux.
1: Eh ben, à ma femme, parce que demain, ça fera 27 ans qu'on est ensemble, et puis je vais lui dire que je l'aime.
0: Bah, j'espère, mais j'espère bien. Nous, tu lui feras un gros bisou pour nous. Tu voulais dire quoi, Corentin ?
2: Non, je disais que même un carreleur pouvait répondre.
1: Aussi, d'ailleurs.
0: Attends, bouge pas, parce que quoi ?
1: C'est une Stouffe aussi, c'est une Stéphanie aussi.
3: Ah ben on l'embrasse.
0: On lui fait un bisou. Qu'est-ce que tu disais, Corentin ?
2: Non, mais je dis même un carreleur là pouvait répondre aux questions de.
4: Mais pas du tout, c'est des questions techniques.
0: Même moi qui connais pas grand-chose au bidet, j'aurais pas répondu.
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0: Salut David, salut à vous tous qui bossez. Voici Bruno Mars.

0: 7h31, peut-être que vous êtes en train de vous dire, mais qu'est-ce qu'ils font en antenne? Alors d'abord, vous pouvez vous connecter sur les réseaux sociaux, sur TikTok, sur Insta, sur Twitch.
1: Oui.
0: Vous nous verrez, Coé officiel, mais surtout vous verrez qu'on se met entre des photos très personnelles.
1: Olé,
0: notamment
1: olé.
0: Corentin est en train de me montrer une photo d'une côte de bœuf qui a été préparée par Pietre.
2: Elle est belle.
0: Non, je suis d'accord.
1: Tu vas pouvoir tester ce week-end ma recette.
0: Allez, je vais essayer. 7h32, news. A tout de suite, bougez pas.
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4: Bonjour, le soleil en mode seul en scène ce jeudi au-dessus de l'Anjou. La météo dans un instant. Moins de moyens pour l'enseignement public la rentrée prochaine en Maine-et-Loire. Il en sera de même pour l'enseignement privé. Le réseau catholique devrait perdre 1200 élèves et 52 postes, entraînant ainsi la fermeture de 34 classes. Deux ouvriront en revanche, évolutions liées notamment à la chute démographique. Dans le public, cette fois, les évolutions globales étant baissières également en termes de moyens. Les enseignants et plus globalement le personnel du collège David d'Angers notamment préparent une OP collège mort pour mardi prochain, le 26 mai. Le chantier d'aménagement de la liaison cyclable Savenière, Rochefort-sur-Loire et Bévard se poursuit et entraîne des perturbations sur la route départementale 106, un chantier en cours jusqu'au 9 juin et à compter d'aujourd'hui pendant une semaine, notez-le bien, l'axe sera intégralement fermé à la circulation. L'info ce matin, c'est aussi l'alimentation au cœur des débats depuis mardi à l'Assemblée. Les députés ont voté cette nuit l'interdiction d'importer toute denrée produite avec des pesticides interdits en France. Une mesure qui serait par contre contraire au droit européen. C'est dans le cadre de la loi d'urgence agricole. Les violences physiques et sexuelles dans le périscolaire à Paris, des interpellations sans précédent ont eu lieu hier matin dans l'affaire de l'école maternelle Saint-Dominique, l'un des épicentres du scandale. 16 personnes en tout, des animateurs essentiellement, ont été placés en garde à vue pour des faits de nature et de gravité différentes. Des cours du pétrole toujours très hauts.

0: Tout le temps. Ouais.
1: Le jour où vous reviendrez au pouvoir,
0: c'est
1: ouais, non, laisse tomber.
0: C'est bon. Je vais régler deux, trois trucs.
2: Ouais, mais ouais, il va biper à l'entrée. Bon. Façon, ouais.
0: Aujourd'hui, je le sais.
2: Tu le sais quoi?
0: Je le sais.
2: Quoi? Qu'est-ce que tu
0: dis? Ouais, je le sais, ça va. Hey, je connais un peu de monde dans cette maison.
1: Je sais, ah, pas, mais je sais pas de quoi il parle.
0: Ah, je connais du monde.
2: Tu connais
0: le triple
2: monde.
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1: Ah. Ah oui.
0: Trinix, dans un premier temps. Pierre Demar. Allez, il démarre bien. Pierre démarre pas mal.
1: Au quart de tour.
3: Voilà. J'ai mis le starter.
0: Le truc de vieux, le starter. Teddy Swims. Dès que vous entendez les trois, dans l'ordre ou dans le désordre, vous envoyez Pop POP au 7-12-13, il y aura 10 000 euros cash à gagner.
1: Et alors,
0: ça va tomber ce matin,
2: mais
0: d'un
2: non.
0: moment à l'autre. Prévenez les amis, prévenez la famille,
1: c'est
0: ça
1: sûr.
0: Va tomber ce matin, c'est sûr.
1: Tu bluffes, Martoni?
0: Non, je bluffe pas.
2: Attends, faut que j'aille voir la prog.
0: Je vous assure que c'est vrai, ça va tomber ce matin. Évidemment, je vous dis pas quand.
3: Quel
0: mais ça va tomber ce matin, 7-12-13, il faut mettre Pop POP au début de votre SMS.
4: Mais du coup, on va pas faire le loyer plus le triple mix.
0: Et si, on dépense le pognon, on est comme ça. Allez, c'est quoi? On a des pistolet qui envoie les billets, on met comme ça, et ça part.
1: Oh, c'est beau.
0: Ça part, une info qui est tombée dans l'actu de notre journaliste à nous, elle est étonnante, elle dit que...
1: Les colorants en fait sont...
4: Étonnant, ouais, je sais pas.
1: Bah non, parce qu'on nous a toujours dit, oui, attention, c'est pas parce que c'est coloré que c'est
0: méchant. Colorants, oui.
1: Les colorants, il n'y a rien
0: de... Les colorants
1: dedans,
0: de gâteau, les colorants alimentaires, ouais, les bleus là.
5: Et quoi, globalement, tous les additifs sont dangereux pour la santé, et notamment, bah, forcément, tous les aliments ultra transformés, quoi.
1: Oui,
5: les
1: ça, oui, ça, on savait.
5: Qu'on achète dans les supermarchés.
0: Tu manges du pain blanc. On vient de saouler en te disant que c'est de la farine raffinée, je ne sais pas quoi, c'est blanc, c'est mauvais. Gluten, caca. Ensuite, on dit, ah, les œufs, bah non, cholestérol. Sucre, oh, pire que la cocaïne, addictif. Ensuite, donc tu dis, et alors là, on met le truc, des petits trucs comme ça, des petits colorants alimentaires, où on faisait des petits gâteaux
1: pour les
0: gamins,
1: et tout,
0: pour les cupcakes et compagnie. On vient de te dire que même ça, c'est dangereux.
5: Mais là, ils ont mené, c'est l'INSERM qui a mené une étude énorme depuis 2009 sur plus de 100 000 personnes qui montre que, par exemple, vous avez un risque accru de 38% développé d'un diabète de type 2. Ce qui est énorme par rapport aux populations qui consomment moins.
0: Un cancer du cupcake. Un diabète du cupcake.
1: On va manger des cupcakes marrons.
3: Oui, mais après, t'en bouffes pas tous les jours des gâteaux d'anniversaire avec Cars, quoi.
5: Ouais, c'est vrai.
3: Non, mais sans déconner, imagine le mec tous les jours, il est avec son gâteau.

0: J'avais de travers. J'avais de travers, c'est une attaque de la concurrence. J'avais de travers.
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3: Sur
4: vous êtes nombreux à nous regarder ce matin, à nous écouter en écoutant Europe 2, à nous écouter avec l'appli Europe 2 et toutes les applis de stream à travers le monde. Bonjour à vous tous. Et des fois, le son est meilleur, comme ça, au moins c'est tranquille. Et puis sur les réseaux, ce matin, on est sur Twitch.
5: Oui, on est sur Twitch, sur Facebook et sur YouTube et, ouais, YouTube et TikTok. Et on a beaucoup de messages. Sur Facebook, par exemple, Nicolas qui nous dit un petit bonjour de la côte de Nacre où il fait un magnifique ciel bleu. Donc oui, toute la semaine, de toute façon, il va faire très très beau. On a aussi Nathalie qui nous dit, toujours sur Facebook, salut les amis, en direct du 33 à côté de Blaye.
4: Ah, bonjour.
5: Blaye, on dit
4: ouais. Blaye.
5: Auxiliaire de gérontologie à domicile et à mon compte, je mets de plus en plus d'argent dans mon réservoir et comme je ne peux pas abandonner mes anciens, je suis prête à y aller à vélo.
4: Ah, c'est top, il y a plein de gentils messages.
5: Et on a aussi Camille qui apparemment a flashé sur Vito, qui nous dit, Vito, quel homme.
4: Attends, vite, parce qu'on est en retard. Oui.
6: Ah, bah non, bah, je vais le garder pour plus.
4: Voilà, il y a plein de messages.
6: Sur Vito.
7: Ça y est, jaloux là-bas.
4: Voilà, merci à vous tous d'être là. Vous savez qu'en scrollant sur les réseaux ce matin, je suis tombé sur une maman qui a partagé les messages qui étaient laissés sur son répondeur. Et parmi ces messages, l'un d'eux est laissé par sa fille. Jusque-là, tout va bien. Mais le problème, c'est que pendant que la fille laisse le message à sa maman, le copain passe derrière. Écoutez bien.
8: Hello, c'était pour vous dire que c'est bon, on a réparé la machine à laver à l'appart. Donc on n'aura pas besoin de passer chez vous le week-end prochain pour faire les lessives.
9: J'ai
8: le cul.
9: Quoi?
8: Je laisse un message à mes parents.
9: Supprime-le.
8: Je sais pas comment on fait.
9: Là,
8: Mais non, ça marche pas. Du coup, c'est bon. On n'a pas besoin de passer le week-end prochain. Bisous. Merci.
4: Non, mais c'est merci. Merde.

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0: aussi envie de savoir si tu plais au reste du monde.
1: Mais voilà. Pourquoi tu fais envoyer quelqu'un?
2: Non, j'ai pas fait. Non, j'ai pas fait envoyer.
3: Non, il l'a payé, ce qui est pas pareil. Ce que veulent les femmes ce soir sur TFX, comédie avec Mel Gibson, ça passe à la télévision. Chut. Est-ce que les personnalités de la villa savent que ce que veulent les femmes exactement? On va demander à Kylian Mbappé. Salut mon Kylian.
4: Hola a todos, bonjour à tous. Je vous entends parler d'un sujet assez complexe et pourtant très simple à comprendre. Puis c'est l'eau à comprendre d'Ido. Voilà.
1: Ah oui, vous pensez savoir ce que veulent les femmes, donc vraiment.
4: De la thune. C'est évident, c'est comme ça, c'est tout. Moi, ma chérie, Mikolasson, c'est Esther Esposito,
1: le
4: fantasme de plein d'hommes. Mais elle est avec moi, alors que j'ai la tête de Donatello dans les Tortues Ninja.
2: C'est pas faux, ça.
4: Faut se poser les questions.
1: Kylian, vous êtes quand même beau gosse, ça va, il y a pire.
4: Non, mais par exemple, oui, moi je suis beau, je sais, mais... Ouais. Par exemple, regardez Ribéry.
1: Oui.
4: Il est pas ouf.
1: Ah non, il est pas ouf.
4: Je pense que les conjonctions de coordination sont Mayweather, donc mon Ricard. Pour lui, Pythagore, c'est un attaquant du Real Madrid. Et la période de convalescence, pour lui, c'est la période où il faut aller faire le plein. Enfin, excusez-moi, mais...
1: Et du coup,
4: bah, il a quand même Kenzaya. Enfin... Parce qu'il a de l'argent, enfin là, c'est pas le physique.
3: C'est vrai,
4: voilà tout.
3: C'est la célébrité aussi, la thune, peut-être.
1: On va s'arrêter là,
4: j'avais pas pensé à ça, monsieur Pietre.
1: Merci, Kylian, à bientôt. Et pour finir, on a Patrick Sébastien qui vient d'arriver.
5: Le plus beau CRM, le plus beau CRM, qui fait l'hélicoptère.
1: Salut Patrick.
3: Raymond, je l'adore, attends, bouge pas, mais on a oublié Raoul.
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3: c'est vrai. Ça va, les petits lefto?
4: Ça va, vous?
3: Je suis en train de me préparer pour le Cap d'Agde. Putain, je suis en pleine forme. Vous êtes en forme, vous?
1: Oui, bah, très en forme, mais vous aussi.
3: Pleine forme, putain. Et même Simon, la semaine dernière, à cette heure-ci, j'étais déjà en week-end, souvenez-vous, jeudi dernier.
1: C'est vrai, c'est vrai.
3: Ah, le début du mois de mai, il est cool, mais à la fin, elle est nulle. On dirait une partie de Jean Moller. Tu sais, au début, t'es tout excité, t'es content. À la fin, tu regrettes. Surtout quand t'es marié.
1: Ah, c'est doux, doucement, les blagues. Bon, on parle de ce que veulent les femmes. Alors, est-ce que vous savez vraiment ce que veulent les femmes, Patrick?
3: Avoir raison.
1: C'est vrai.
3: Les femmes, je vais vous dire un truc, elles ont tout le temps raison, vous savez.
1: C'est vrai.
3: Je vais vous le dire, comme ça, le matin, là, chez vous, parce qu'on peut dire ce qu'on veut ici. C'est la liberté qui prime. Parce qu'aujourd'hui, il faut tout dire. On ne peut plus rien cacher. Tu vois, dans un couple, il est important de garder un certain équilibre.
1: Je suis d'accord.
3: Tu vois, un jour, c'est elle qui a raison, et un autre, c'est lui qui a tort.
1: Tout à fait.
2: Voilà. C'est comme c'est ça que ça marche.
1: Et donc, pour vous, les femmes ne veulent que ça.
3: Non, dominer le monde aussi, comme les chats.
1: Ah, ouais.
3: Non, sinon, elles veulent aussi venir sur scène, chanter les sardines. Tu vois, mais dans le micro que j'ai dans le slibard.
1: Ah, ouais.
3: Allez, on t'entend pas assez fort, Sandrine. Ça se passe au Cap d'Agde. Ça m'a valu des emmerdes.
4: Oui, on a évité d'en parler.
3: D'ailleurs, j'ai fait une chanson pour les filles.
2: Allez, musique. Allez,
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3: Dans les voitures.

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0: le 10 février dernier à Istanbul. Le jeune Turc Yiğit Yegox Arslan a battu le record du monde de vitesse de clic. Équipé d'une souris Logitech G Pro x2 Super Strike, Yiğit a réussi à cliquer 760 fois en 60 secondes, soit une moyenne de 12,6 fois par seconde.
1: Wow. Les points, tu

0: 2.
1: Ça va revenir dans un instant. 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

0: étage hier. Personne n'a survécu à la chute du 13e étage. La femme de 38 ans présentait des symptômes psychiatriques et dépressifs. La France, l'Espagne, la Belgique, plusieurs pays européens dénoncent la vidéo diffusée par un ministre israélien de la flottille pour Gaza, interceptée en début de semaine par Tsahal. On y voit des militants maltraités. Les excuses, cette nuit, d'une radio privée britannique. Elle avait annoncé par erreur la mort du roi Charles III. Le message préenregistré dans le cadre d'un protocole bien établi a été diffusé automatiquement à cause d'un bug informatique. On passe au sport avec du football d'abord et la Ligue Europa. Aston Villa remporte son premier trophée continental depuis 44 ans après sa victoire obtenue hier soir face à Fribourg sur le score de 3-0. Hier, Jonathan Narvaez, de son côté, a remporté la 11e étape du Tour d'Italie à Chiavari. Au classement général du Giro, le Portugal Fonso Eulalio conserve le maillot rose de leader. Et puis la météo est 13 degrés à 8h05 en moyenne actuellement dans le département. Ce jeudi sera sec et très ensoleillé en dépit de quelques nuages. Le mercure va en profiter pour remonter à l'ombre jusqu'à 27 degrés. Ça ira crescendo cette fin de semaine.
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0: Et notez dans le cadre de vos déplacements, si vous passez par là, le chantier

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1: Bonjour.
2: Salut Coé, c'est Pierre du Pays Basque.
3: Salut Pierre.
2: Je viens de t'entendre parler de Cuba et du café. Est-ce que tu savais aussi que Cuba était le pays où on produisait le moins de cacao? Eh oui. Forcément, quand on a le Cuba, on peut pas faire du cacao.
3: Eh oui.
2: Allez, sur cette finesse, je vous souhaite une bonne journée à tous.
3: Bien sûr. Pas de Cuba sans cacao. Qui chantait ça?
4: Maladie Cordier.
3: Non.
4: Pas de Cuba sans cacao.
3: Sans ma barbe. Quelle barbe. Je suis comme un consensus. C'est de Cuba sans cacao. Pas ma barbe. Cordier.
4: Corbier. Ou Vianney, c'était un des deux de toute façon.
3: Corbier.
5: Vianney dans sa cabane maintenant.
3: Ah. Allez.
6: Je voulais juste faire un petit tour sur les réseaux pour préciser. Par exemple, sur Twitch, on a David G54.
3: Salut, David.
6: Qui pense qu'à chaque fois qu'il y a une coupure de son, c'est de la pub.
3: Mais non.
6: Donc il n'arrête pas de râler sur Twitch.
3: Mais c'est parce qu'on ne peut pas diffuser les musiques.
6: Voilà.
3: Donc si vous voulez les musiques, vous mettez l'appli Europe 2 machin et tout, ou Europe 2 normal. Et si vous voulez, vous avez. On ne peut pas diffuser les musiques.
6: Sinon, il n'y a plus d'image.
4: Voilà. Oui, sinon, Taylor Swift, elle vient nous taxer de la thune.
3: Mais oui, c'est pas la dernière pour prendre du blé.
7: Mais d'ailleurs, même à la radio, on ne met pas les musiques. On met des blancs.
3: Moi, quand j'étais avec elle, à la fin, quand on s'est séparé, elle m'a fait chier pour 200 euros de taxes foncières pour un petit appart qu'on avait herblé. Honnêtement, franchement, je m'en souviens encore. Hein. Elle m'a dit, hey, SMS,
4: non, mais c'est une passe,
3: et les 125 balles, et machin, j'ai dû y aller, hein. j'ai dû raquer, j'ai pu en entendre parler.
6: Et dernier message, mon sapien.
4: Elle avait récupéré les rideaux ou pas? L'appart.
3: Bien sûr. Bah, oui.
6: On a sur Facebook Jobac qui nous dit, je pose ma pêche en vous regardant, vous êtes les meilleurs. Voilà, bon.
3: Bien.
5: Les éditeurs qu'on mérite.
6: Donc, ils sont avec leur téléphone aux toilettes.
3: Mais ça sert à ça.
6: Voilà. On leur fait passer le temps.
3: Pousse. Nous aurons dans un instant le top de Stouff à 8h30. Ce sera sur quoi, Stouff?
6: Sur les choses inutiles dont on ne peut pas se séparer.
3: Nous aurons le loyer qui va tomber chez vous juste avant, aux alentours du 8h25. Je vais vous appeler seulement si vous vous êtes inscrit en envoyant loyer, évidemment, en envoyant votre petit SMS au 7-12-13 et en mettant votre prénom et votre numéro de téléphone. Je peux vous appeler en vous demandant quelle est la seule radio qui paie votre loyer. Vous me dites
6: Europe 2.
3: Et bim, ça sera à gagner. Vous gagnerez le montant du loyer ou le remboursement du crédit. Dans un instant, nous aurons une info, puisqu'on a une grenouille a été retrouvée dans un sachet de salade. Alors, ça arrive plus souvent qu'on le pense. Ah. Hein.
6: Toute petite, c'était une petite minuscule.
3: Mais en fait, ça arrive souvent, une patte d'un animal, parce que quand il fauche, les trucs, les petits pois carottes, les mains, souvent, il peut y avoir une bestiole, un petit mulot. C'est souvent l'animal que tu retrouves le plus. Alors, il y a des filtres, il y a des trucs pour nettoyer. On m'a expliqué ça la dernière fois. Mais des fois, il y a un petit truc qui passe.
7: Ouais, ou quand le gamin, il a été joué dans le jardin. Ah oui. Puis il y a un paquet de salade après.
3: Il est où le petit? Il est dans les 26 sachets, là. Dans les mâches, salade mélangée. Non, quelle horreur. Ça y est, on l'apprend. Elon Musk va devenir le premier homme à valoir. Écoutez bien, vous n'êtes pas prêts. 1000 milliards de dollars après l'introduction en bourse de SpaceX, là, qui va arriver en bourse. 1000 milliards de dollars. Alors déjà, un milliard de dollars...
4: Ça fait 9-0.
3: C'est colossal. Hein. Une personne milliardaire, c'est déjà une très belle réussite. C'est incroyable. 1000 milliards.
5: Ça fait 9-0, t'as dit?
4: Un milliard, c'est 9-0.
3: C'est quand même le seul gars,
4: c'est 12,
3: qui ne peut pas consulter son compte en banque sur un iPhone. Les mecs lui donnent un iPad, la version grande. Sinon, vous

0: 1 milliard, c'est 9 zéros.
1: C'est quand même le seul gars
2: 12.
1: Qui ne peut pas consulter son compte en banque sur un iPhone. Les mecs lui donnent un iPad, la version grande, il dit sinon vous verrez pas tout.
0: Etc.
3: Faut qu'il aille au ciné.
1: C'est pi. Son compte en banque, c'est pi. Il y a plus, ils mettent le nombre de chiffres. C'est un truc de fou. Voici donc le top 10 des phrases que ne dira jamais Elon Musk. Ouais. Oh, je suis ric-rac.
3: Tu m'étonnes.
1: Si ça passe pas, je paye le reste en liquide. Je peux te faire le paiement en 4 fois. Oh, encore un ATD. Ah, je crois que j'ai atteint mon plafond. C'est quoi ces agios? Oh, pourvu que ça passe. Hey, tu me ramènes la monnaie? T'as vu ma Dacia, comme elle est belle?
0: Oui, non.
1: Prends-moi du PQ chez Action. Non mais, le réveil d'Elon Musk, comment ça se passe dans ta tête quand tu pèses 1000 milliards de dollars?
3: Moi, je mets en réveil, je mets ma télé qui s'allume avec mon compte en banque. Ça, tous les matins, je me réveille.
0: Tu sais que tout le temps que t'es resté à dormir...
3: Je remets un réveil 2 minutes après, je regarde, je dis, c'est encore gonflé.
1: En fait, il a raison, vous avez raison tous les deux. C'est que t'as dormi. T'ouvres tes yeux, tu fais oh, j'ai encore gagné de l'argent.
3: Mais c'est ça en fait, c'est chiant.
1: Je suis encore plus riche que quand je me suis couché.
0: C'est exactement ça.
1: C'est fou. Et ça, beaucoup de milliardaires ont droit à ça. Ouais, hein. Et même des bons millionnaires, ils ferment les yeux, ils travaillent le matin, ils font. À plus de sous encore.
0: Alors que toi, t'as un SMS de ta banque avec un découvert.
1: Alors que 99,9% des gens, s'ils se réveillent le matin, ils font Anne à moins encore. Non, parce que dans la nuit, l'URSSAF est passé, avec leur pelleteuse, tu sais. J'ai vu maintenant ce qu'ils font. Ils mettent des petits sabliers, vous avez les virements en attente, vous avez pas vu ça?
4: Oui, tu les vois arriver, mais
1: ah,
4: tu sais
1: pas. Ah, moi j'ai ça sur les comptes sociétés, ils te mettent le petit sablier.
3: Ah oui.
1: Ils te mettent la somme, ça c'est pour dire,
5: tu sais pas ce que c'est.
0: Tu la vois celle-là?
1: Tu sais, c'est comme ton père, quand il t'engueulait, il fait, tu vois celle-là, elle va tomber. tu vas te la prendre. C'est-à-dire, t'as beau, mais sauf
0: tu
1: que
0: sais pas quand.
1: Sauf que ton père, tu courais, tu te la prenais pas. Ouais. L'URSSAF, tu peux courir, tu te le prends quand même. Le truc, il vient. Bon, en tout cas, le réveil d'Elon Musk, ça doit ressembler à ça.
6: C'est l'or. Il est l'or, l'or de se réveiller.
1: Monseigneur,
6: il est 8 ans.
1: Oui.
6: Il en manque une.
1: C'est sort.
0: Pas malin.
1: Tout à fait sort. Allez, bonjour.
4: Un tout.
1: Non, j'ai envie d'écouter de la musique. Je me disais, tiens, David Guetta, on l'a jamais entendu celui-là.
4: Nouveau,
1: bien sûr.
4: Ah oui.

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2: Le loyer va tomber ce matin, dans 5 minutes, c'est peut-être pour vous. Ça, c'est ce que vous allez entendre dans 5 minutes aussi, c'est Macklemore. C'est s'écoute seulement chez nous, puisque vous savez, quand c'est mou...
3: C'est pas nous.
2: Nous sommes la seule radio qui vous réveille tous les matins. Et bienvenue à vous tous qui venez peut-être d'une autre radio. Vous êtes peut-être quitté vos Fun, vos RTL2, vos énergies. Vous êtes peut-être chez vous. Vous avez peut-être quitté les radios d'info. Peut-être ras-le-bol d'entendre des mauvaises nouvelles ou l'autre qui va intervenir au Détroit d'Ormuz. Hein. Ça fait quand même des semaines qu'on vous dit ça et que voilà, les Donald Trump et compagnie. Vous venez vous changer les idées. Vous avez raison. À la veille de ce week-end un peu plus long que les autres, puisqu'il va faire non seulement très beau, mais il sera un peu plus long. On vous met le lundi en plus. Sachez quand même qu'un groupe de colocataires a découvert une petite grenouille enfermée dans un sachet de laitue. Je vous dis tout de suite, elle était morte.
3: Hein. Bah oui.
2: À Espérance, en Australie, le supermarché a confirmé l'incident et il dit qu'il va enquêter sur la présence d'un animal dans un de ses produits.
4: C'est des choses qui ne devraient pas arriver. Mais...
2: Alors, on a Serge Le Mytho qui, je crois, a non seulement l'explication, mais ça lui est déjà arrivé, Serge. Hein. Une réaction, Serge. Ça va, Jonathan Cohen, quoi.
3: Ça va. J'entends parler de la grenouille dans le sachet.
2: Ouais.
3: Franchement, c'est pas ouf. Voilà, je vous le dis, moi j'ai déjà eu pire dans la bouffe.
2: Pire qu'une grenouille dans un sachet de salade, t'as eu quoi par exemple?
3: Frérot, une fois j'ouvre un paquet de céréales, il y avait un lama dedans.
2: Un lama?
3: Serge Lama, frère. Énervé, il chantait Je suis malade parce qu'il est allergique au chocapic.
2: Serge Lama était dans un paquet de céréales.
3: C'est ouf, je te le dis, c'est un truc de ouf. Une autre fois au resto, je commande des moules frites.
2: Ouais.
3: Dans une moule, il y avait un GPS.
2: Pourquoi un GPS?
3: Il disait tournez à gauche dans la sauce marinière, on a fini en

0: papier de linotisme, un coucou, un claque des doigts, pas, hein, puis on revient.
1: Et on sait voilà, comment aller rentrer dans le Kinder?
0: Bah, c'est la surprise, frère, on sait pas.
1: Ouais.
0: Faut profiter de la vie, mon coy, voilà, je te le dis. Après, j'ai mangé le chocolat. Voilà, je te le dis. Et Mimi, je l'ai monté petit à petit.
2: Ouais, c'est ça, avec la question que je voulais savoir. Elle était en pièce détachée.
1: Elle était montée ou elle était en.
0: Non, elle était démontée, il fallait la monter, puis elle claquait des doigts. Voilà, un délire.
1: C'est ouf, hein. Il t'arrive des trucs, toi.
0: Ouais.
1: Oh la vache.
0: Ouais, c'est
1: comme ça, pour dire que vous avez démonté Mimi Mathis.
2: Bah, voilà. Pas tous les jours.
0: Je n'osais pas le dire, mais tu l'as dit, frère. Merci. Bisous, Coé.
1: Merci, Gilbert. Merci.
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1: Dans un instant, le loyer va tomber, c'est peut-être pour vous.
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13: Excusez-moi.
14: Il
13: prévient pas. T'as vu, il fait pas son travail.
14: Ouais.
13: Non, mais j'étais sur un dossier super important.
15: Ouais. Il est en train de s'excuser. Maintenant, ça se retourne contre moi. Investir.
16: Qu'est-ce que je vais manger ce soir?
13: C'est que j'ai oublié de réserver le restaurant pour ce soir.
16: Ah, encore pire.
17: C'est ça ton dossier important.
13: Et je suis en train de me faire engueuler à base de. Je pensais que tu t'en occupais. Voilà. Donc, il y a des dossiers importants des fois à gérer. Il va faire beau. Il va faire 25 degrés sur la région là. Dans le sud, vous allez avoir 30. J'ai vu du côté de Saint-Jean-de-Luz, vous allez faire avoir un petit 32. Ça ne fait que monter.
17: Quel type de resto ?
13: C'est que dans le nord de la France, il va faire lundi ou mardi, il va faire 28-29 degrés.
17: C'est jamais arrivé.
16: Et dans le sud, plus de 35 la semaine prochaine.
13: C'est un truc de dingue. Savourons ce qu'il y a à savourer. On se les a gelés pendant des semaines.
17: Je suis d'accord.
13: Moi, je prends un petit peu. On en reparlera quand on sera tout desséché comme des raisins de Corinthe et qu'on aura trop chaud dans 3 semaines. Pour l'instant, prenons le bonheur là où il est. J'appelle quelqu'un pour le loyer.
17: On va faire le plein de vitamines.
13: Qu'est-ce qu'on écoutera, Vito, dans un instant ?
15: Michael Moore.
13: Très bien. On écoutera Michael Moore. J'adore ce titre. Il me met de bonne humeur. On aura le top de Stouff. J'appelle quelqu'un qui s'est inscrit pour le loyer pour lui offrir.
18: Allô ?
13: Déborah ?
18: Oui ?
13: Bonjour Déborah ?
18: Bonjour !
13: Déborah, une question.
18: Oui ?
13: Oui ? Quelle est la seule radio qui paie ton loyer ?
18: C'est Europe 2 !
13: C'est excellent.
15: Bravo !
13: C'est la bonne réponse, ça va Déborah ? Bonjour ma petite Déborah, comment ça va ?

0: Qu'est-ce que c'est bon d'écouter ce titre-là. Je rappelle que dans un instant, le top de Stouff sera sur...
1: Les choses inutiles dont on ne peut pas se séparer.
0: Les choses quoi?
1: Inutiles.
0: Il y en a plein. Ouais. J'ai un truc tout à l'heure sur le chiffre du jour qui concerne les femmes.
1: Ah, d'accord.
0: L'info qui vous concerne, mesdames, et les moins grosses têtes seront là. Bonjour, c'est l'heure des news et de la météo. Ah.
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3: Bonjour, et le soleil en mode selon scène, ce jeudi au-dessus de la Sarthe et en Anjou, notamment la météo dans un instant. L'usine Scania à Angers a fait l'objet hier d'un article dans la Tribune. Le journal s'est intéressé à la nouvelle production militaire du site angevin. Parmi les 95 camions assemblés quotidiennement dans l'usine Scania à Angers, un nouveau modèle attire en effet l'attention, le Vampire, un porteur 4x4 militaire produit pour l'armée française notamment. Et le sujet a fait également la une de l'usine nouvelle hier. Le complexe sportif Jean Villard à Angers, théâtre ce matin d'un exercice de sécurité jusqu'à midi et demi. Pompiers, urgentistes, policiers sont mobilisés pour tester leur coordination en cas d'incident majeur. Il s'agit bien là d'un exercice placé sous l'égide de la préfecture. Ailleurs dans l'Ouest, soulagement pour les 2000 salariés de l'usine Stellantis de Rennes. Le rapprochement avec le constructeur chinois Dongfeng pour fabriquer une voiture électrique et hybride de la marque Voya permettra de conserver les emplois. L'info ce matin, c'est aussi Sébastien Lecornu qui va prendre la parole en fin d'après-midi pour annoncer un nouveau paquet d'aide aux secteurs les plus touchés par la hausse des prix des carburants. Le gouvernement se refuse toujours à

0: l'équipe. Merci pour votre émission. On passe un super moment avec les enfants.
1: Ah, c'est gentil.
0: Allez, bonne continuation à tous.
1: C'est gentil, merci beaucoup. Vous avez vu, on a trop de gros mots. Fais attention. Pour que toute la famille puisse écouter, on fait attention. Oui.
2: Quand bon. Je suis pas là, quoi.
1: Ah, il faudrait que tu sois moins là. Parce que
3: Et encore, quand t'es là, on a de la chatte. Hein. Que t'en dises pas trop.
4: C'est pas un gros mot.
2: C'était tentant.
3: C'est de la chance.
1: Restez avec nous, malgré les deux là. Toute l'équipe est là pour vous réveiller tous les matins. 8h35, Pietre, Corentin, Stouff,
3: bonjour.
1: Vito,
3: bonjour.
1: Notre journaliste qui est là. Et on embrasse tous les journalistes de France qui nous écoutent, oui. Et qui font leur travail. Ils sont combien là, ce matin à bosser là, sur Europe 2 les...
5: Je pense qu'ils sont, je sais même pas, 30, 40, je sais pas.
1: Voilà, bon,
2: ah
1: les...
2: ouais?
5: On les une bonne trentaine.
1: On les embrasse, la bonne trentaine là, qui sont en train de faire les flashs des régions avec la météo et tout et tout. Courage les amis, c'est la météo de la région au plus près. Alors j'ai un chiffre du jour qui va arriver dans un instant, je vous le dirai. Ça concerne les femmes, les moins grosses têtes, tout le monde va réviser avec Laurent Ruquier tout à l'heure qui sera là. Et puis qu'est-ce que j'ai encore? Ah bah oui, le gouvernement mexicain, ça vous l'avez pas dit dans les infos, a décidé de terminer l'année scolaire plutôt 40 jours plus tôt. Est-ce que vous savez pourquoi?
4: Alors,
3: par rapport au climat, enfin.
1: Parce qu'il fait trop chaud.
3: Ouais.
1: C'est vrai, mais non.
4: J'allais dire au foot, non, rien non. à voir.
1: Bah si. Coupe du monde de foot pour que les enfants puissent suivre l'intégralité de la Coupe du monde de FIFA 2026.
4: C'est énorme.
1: Ils arrêtent l'école 40 jours plus tôt.
2: Imagine l'annonce, les gamins. Oui.
3: Ouais, mais après, ils sont pas favoris, donc.
1: Non, ceci dit, ça veut dire surtout. Ça démarre quand la Coupe du Monde?
3: Dans 24 jours.
1: Ouais. Oui, ça veut dire.
3: Dans un mois, quoi.
1: C'est quel jour?
5: C'est pas juin. Le 10 juin, non? Je sais plus, 12.
2: Mi-juin. Ouais.
5: Mi-juin, oui.
1: Mi-juin.
5: Ouais.
1: Ah oui, donc ça veut dire que les gamins, chez eux, terminaient de toute façon vers le 25 juillet. Sachant que chez nous, les gamins sont déjà en vacances à partir du 15 juin, on n'avait pas besoin de le faire.
2: Bah oui, c'est vrai.
1: Bah oui.
2: Ouais. Puis, globalement, avec les épreuves, les machins, le 15 juin, ils sont déjà en vacances.
1: D'accord, j'ai plié. Une décision qui crée la polémique, paraît-il, chez les parents d'élèves. Alors,

0: C'est-à-dire on a un endroit, on se dit on met les câbles, ce qui fait quand on veut prendre un câble, il y en a 800 qui viennent d'un coup.
1: C'est celui des piles aussi. Hein. Ça, ils sont au milieu des piles que tu jettes pas.
2: Mais pourquoi on fait ça? C'est horrible.
3: Parce qu'on veut pas jeter.
4: Et des clés aussi. Les clés, tu sais plus ce qu'elles vont. Mais tu les gardes, tu n'en sais jamais.
3: Mais il a raison, la dernière fois, je suis retombé sur une enveloppe à clé. Je disais, mais comme ça, je fais, j'ouvre quoi.
0: Et imagine, je sais pas, partout.
1: Ah ouais, ouais. Grave.
0: Ouais, c'est un tiroir de ouf qui
3: passe,
0: doit avoir.
3: Passe partout, il dit, je sais plus ce que ça ouvre.
0: Et des gens, Fort Boyard.
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0: Restez là. C'est Europe 2 que vous écoutez. Merci de nous avoir choisis. Tous les matins, vous vous réveillez avec nous. J'espère qu'on vous fait passer une belle journée. De toute façon, on vous récupère à 15h30 puisqu'on est aussi là l'après-midi.

0: c'est une fausse. C'est... Non, c'est mal foutu ton truc.
1: Alors, Stouff, c'est qui ton
2: c'est scientifique,
1: mec de secours
0: je... non, mais... non, j'ai pas de mec de secours.
3: Non, mais admettons, si jamais.
1: Admettons, ouais. Admettons. Ouais. Allez, celui qui arriverait là, il y a peut-être
0: un. C'est un truc plus masculin, ça, je pense.
3: Allez, tout de suite.
1: Allez, balance. Non, parce que
0: et comme par hasard, c'est fait par des hommes, je suis
1: sûr. Non, parce que je pense que nous, les gars, si ça s'arrête, on va pas tout de suite recommencer.
0: Si vous avez un plan B, si vous êtes pire que. 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
3: On a, on a un plan B, C, D, E, F, G.
1: Non, ça s'appelle un plan alphabétique. Ça n'a rien à voir. 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
1: Plan B, enfin, il y a les autres lettres aussi.
0: Oui, c'est vrai.
1: 8h47, les moins grosses têtes arrivent.
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2: Ça, c'est ce que vous allez entendre dans un instant. J'adore ce titre. Calabria! Je vous rappelle aussi que le triple mix Europe 2 va arriver. C'est quoi le triple mix, Stouff?
3: Alors, le triple mix, c'est si vous entendez trois titres enchaînés, oui. Par exemple Trinix.
2: Et non pas triple mix. Trinix, enchaîné avec quoi, ma petite Stouffette?
3: Avec Pierre Demar.
2: Enchaîné, regarde le tempo, écoute bien, mix. Hop, bam. Voilà. Tu veux que je te mette quoi après?
3: Et un peu ma Teddy Swims.
2: Vas-y, regarde dans le tempo.
3: Et par contre, ça peut être dans n'importe quel ordre. Pas forcément l'ordre qu'on a fait là.
2: Et là, SMS, vous envoyez tout ça au 7, 12, 13. Allez-y. En mettant pop, POP au début. Il y aura 10 000 euros cash, ça va tomber aujourd'hui. Mais je crois que pour l'instant...
3: Europe 2, il est 8h51. Et tout de suite, c'est l'heure des moins grosses têtes avec Laurent Ruquier.
4: Eh bien, bonjour à tous. Et bienvenue dans les moins grosses têtes avec Retour de la table aujourd'hui en cette journée mondiale du thé. Oh. La seule femme de l'équipe, si elle était un thé, elle serait le thé magnifique.
3: Oh. Stouff. Oh. Merci, c'est très gentil, bonjour.
4: À sa gauche, il serait le thé un beau fnadique, Pietre. Bonjour. À ses côtés, le plus fêtard de l'équipe, il n'y a qu'à voir ses yeux cachés derrière des lunettes de soleil, il serait le thé à découvert, Quentin.
5: Ah oui. Bonjour.
4: Et enfin, le réalisateur de cette émission qui mesure 2 mètres, il serait le thé grand ou le thé trop grand, Vito.
6: Bonjour.
4: On va commencer avec une première question de monsieur. Quand les nains couchent avec Blanche-Neige, ils s'y mettent à 7.
2: À 7. Eh oui, pas évidemment. Mal.
4: Ils s'y mettent à 7.
3: Oui, on a compris, Laurent.
4: Voici la question. Durant la Première Guerre mondiale, qu'était-il interdit de faire en Allemagne et dans les pays occupés?
2: Waouh.
3: Alors,
2: c'est
6: quoi?
2: C'est coquin?
3: Oui, c'est ce que
4: pas du tout coquin.
3: De tromper?
4: Non.
2: Ça a rapport avec la nourriture?
4: Alors, ça n'est... Oui, c'est de la nourriture.
3: Ah, bah de faire la cuisine.
4: Quelque chose, alors, pour être honnête, qui est très allemand. Ah, c'est la base de la nourriture allemande.
2: Oui.
4: Des saucisses!
2: Il était interdit de faire des saucisses.
4: Je peux finir?
2: Oui.
4: Fabriquer des saucisses, le boyau des vaches utilisé dans les saucisses était réservé à la fabrication des zeppelins, les dirigeables. Ah, un seul zeppelin nécessitait 250 000 intestins de vaches.
2: Ah, oui, mais non, le truc qui était en l'air là, c'était fabriqué avec des boyaux de vaches.
4: On termine avec une dernière question de madame. Quand il voit la chienne de Michel Drucker, mon chien, à la boule.
6: Ouais. C'est long comme
4: nom. À la boule. Qu'était-il interdit de faire en Biélorussie depuis juillet 2011?
7: De faire une coupe mulet.
4: Alors non, je rappelle que t'as un président, Alexandre Loukachenko, qui est là-bas, proche d'un dictateur.
6: C'est pas un footballeur, lui?
4: Non.
3: Il faut pas faire de manifs.
4: Alors, c'est pas des manifs.
6: De critiquer le président.
4: Alors, non, évidemment, ça, vous n'avez pas le droit non plus.
7: De faire la fête.
4: Non. Alors, ça fait partie de la

0: Promis, on vérifiera l'horoscope d'hier. C'est notre truc à nous, on préfère le faire comme ça. On vérifie si hier l'horoscope était juste et si les choses se sont bien passées. Il y aura le Devine Actu tout à l'heure, des nouvelles de Gilbert Montagnier, des nouvelles du bâtard du jour, quelqu'un qui a mordu un animal, je vous expliquerai tout ça. Je parlerai d'une innovation technique qui va peut-être vous plaire si vous comptiez acheter votre voiture. C'est une innovation incroyable, mais une info qui vient de tomber, dis donc. Sur l'ancien Premier ministre Dominique de Villepin. Vous vous souvenez de Dominique de Villepin?
1: Oui, bien sûr.
0: Eh bien, lui aussi, il est visé par une enquête du parquet.
2: Ah oui.
0: Bon, une analyse fine de notre journaliste, Pietre.
3: Je sais pas, qu'est-ce qu'on en a à foutre et qui va mettre de la moquette?
2: Pourquoi?
0: Bien, reste avec nous dans le parquet.

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4: 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Il est 9h01. Oui, bah pour

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1: Bonjour.
2: Salut l'équipe, c'est Christelle, Christelle de Marseille. Je voulais juste vous parler du café. Tout à l'heure, vous en avez parlé à la radio. En fait, le café est bon pour la santé, à raison effectivement de 3 tasses par jour, mais avec 5 heures entre chaque tasse.
1: Oh.
2: Car en valeur toxine, le café, c'est-à-dire une tasse de café, un expresso, est égal à 2 steaks de 100 grammes en valeur toxine dans le corps. Donc, il faut 5 heures pour l'organisme pour l'éliminer. Voilà, c'était tout. Bonne journée et bisous.
3: C'était pointu comme analyse. Hein.
1: Ah, je vais mourir, hein, parce que le matin, j'attends pas 5 heures entre deux cafés. Et ouais. Je pense qu'il n'y a pas beaucoup de gens qui attendent 5 heures entre deux cafés.
3: C'est fou comme cette info sur le café a fait réagir nos auditeurs.
4: Mais et tout le monde en prend.
1: En valeur toxine, ça veut dire quoi? Parce que j'ai l'impression qu'à chaque fois qu'on mange un aliment, même s'il est bon, il y a toujours quelque chose de toxique. Il y a des toxines à l'intérieur qui ne vont pas.
3: Mais après, ça dépend d'où il vient aussi ton aliment.
1: Tu manges de la viande. On te dit, viande rouge, il ne faut pas. Ok, on a appris que dans le poulet, il n'y a pas longtemps, le poulet, les gens mangent beaucoup de poulet, mais méfiez-vous du poulet, parce que le poulet, il picore tout ce qu'il y a dans la terre, et comme dans la terre, il y a plein de... Vous souvenez de ça?
4: Pesticides. Oui.
1: Dans la terre, il y a les trucs, les piles, là. Il y a du cadmium. Oui, mais comme ils mangent le cadmium et qu'ils bouffent tout ce qu'il y a dans la terre, le poulet, surtout le poulet élevé en plein air, le poulet élevé en plein air, ça se retrouve dans la viande. Donc attention, il y a du toxique dans le poulet. Les légumes, pendant longtemps, on nous a dit, mangez des légumes. Et là, on nous dit, attention, bientôt vous pourrez recharger votre iPhone en les jetant dans les radis. Parce qu'il y a des trucs. Bientôt tu iras aux fruits et légumes.

0: qui est blindé de pesticides aussi.
1: C'est une vraie question. Qu'est-ce qu'on peut manger? Parce que j'ai l'impression qu'à chaque fois qu'on met un peu plus d'argent, les mamans qui nous écoutent, elles disent « Allez, je vais mettre un peu plus de sous pour qu'on mange bien. »
2: Bah, normalement,
1: t'apprends trois ans après que le plus de sous que t'as mis pour bien manger, bah, finalement, t'as quand même assimilé des cochonneries.
2: Mais normalement, dans le bio, t'as moins de tout ce t'en auras quand même. Oui, toujours. Parce que généralement, en plus, le champ bio, il est forcément au bout d'un moment, au bout du champ bio, il y a un champ qui n'est pas bio. Donc, ça vient un petit peu dedans. Mais normalement, t'en as moins dans le bio. Mais le problème, c'est que ça coûte une fortune.
1: Ah non, puisque regarde les poulets élevés en plein air, regarde ce que je te disais. On a appris que c'était les poulets surtout élevés en plein air qui picoraient les cochonneries avec le cadmium dans la terre, là.
3: Faut manger de l'eau.
1: Même l'eau, si elle était stockée en bouteille, c'est cancérigène. Il y a plein de plastique.
3: L'eau du robinet.
2: L'eau de Javel.
1: L'eau du robinet, elle est de mieux en mieux, mais je suis quand même pas sûr que ce soit dingue. Donc, alors, par exemple, les bouteilles en verre. Il y a pas longtemps, on m'a dit, faut prendre l'eau des bouteilles en verre.
2: Oui, ça, c'est pas mal, ça.
1: Voilà. Ouais. Donc, qu'est-ce que j'ai fait? Évidemment, les mecs sont venus avec les trucs qui pèsent une nana de mort. Bam, bam, bam, j'ai pris les caisses en verre. Sauf qu'on apprend il n'y a pas longtemps que la saloperie, elle est dans le truc du bouchon.
3: Ouais.
1: Parce que dans le truc du bouchon, il y a une matière qui est dans le bouchon qui fait que l'eau, elle est en contact avec le bouchon. Et la saloperie, elle est dans le bouchon. Oui, et que donc, les bouteilles en verre, c'est pas si bon.
2: Mais c'est
1: ça.
2: Parce que maintenant, on le sait, mais toute notre vie, on a grandi avec ça et ça nous a pas tués non plus.
3: Oui.
2: C'est juste qu'on sait que aujourd'hui, on fait des analyses et on le sait. Mais ces saloperies dans les capsules, elles sont là depuis le début.
1: On te dit que ça va te rendre malade de plus en plus tôt.
3: Mais même les bouteilles en verre, elles sont consignées, je suppose. Tu vas les récupérer.

0: on te dit que ça te va te rendre malade plus en plus tôt.
1: Et même les bouteilles en verre, elles sont consignées, je suppose. Il va les récupérer, donc il les lave. Mais il les lave avec quoi? Avec un produit qui ne doit pas être vraiment si bon que ça.
2: Mais oui, mais c'est
1: et
2: ça.
1: Il remet de l'eau dedans, donc forcément, ton eau après. Bah,
2: mais on dit ça, et l'air de rien, on vit de plus en plus vieux aussi. C'est ça qu'il faut voir. Donc,
3: ça dépend qui. Hein.
2: Ouais, vas-y, fais péter les cordons bleus. Bon,
0: Hélène Poche, je vous assure.
1: Sauf comment des cordons bleus,
0: c'est plus quoi.
3: Tu peux me servir un pastis, s'il te plaît?
0: Mais je me demande si on va pas revenir à. Je me demande si finalement, tous les trucs qu'on a diabolisés en disant l'alcool, les enfants, c'est sale, les mecs vont pas se dire finalement,
2: Au moins, ça
0: les
2: affecte.
0: Les gars, on n'a pas fait mieux qu'une mauresque.
1: Je vais manger une clope.
0: Je vous assure, j'ai l'impression que d'année en année, tu fais de plus en plus attention pour bien manger et qu'à chaque fois, on te dit, attendez, quelle horreur, on a trouvé que ça c'était.
2: C'est juste que la science a fait plus d'analyses aujourd'hui, mais sinon tu manges les mêmes saloperies.
3: D'une étude à une autre, t'as même pas les mêmes résultats aussi. Donc.
0: Restez avec nous parce qu'on va parler télévision, on va parler du maillon faible, on va vérifier l'horoscope dans un instant. Mais dans le maillon faible, vous regardez, c'est quelle version? C'est la version Laurence.
1: Nouvelle version avec Olivier Mine.
0: C'est la version, vous l'avez déjà regardé la version avec Olivier Mine?
1: Non.
3: Moi j'ai regardé une fois, il est pas mal, Olivier Mine.
0: Olivier Mine, c'est un bon animateur. Bon, moi je trouve que c'est un mec qui a été vraiment sous-coté pendant longtemps. Il lui faisait faire que Fort Boyard et je trouvais que c'était une connerie à l'état
2: pur,
0: parce qu'il était bien meilleur et plutôt que de tout filer à Cyril Ferraud, ils auraient mieux fait de filer des trucs aussi à Olivier Mine parce qu'il avait largement le niveau, parce qu'à un moment donné Cyril Ferraud, t'as l'impression que c'est le seul animateur de France 2.
3: Mais non, il y a Nagui aussi.
0: Quand il n'y a pas Nagui, quand Nagui n'est pas disponible, c'est Cyril Ferraud. Mais il n'y a pas que deux gars en France et voilà. Et Olivier Mine, il l'avait. Ils lui donnaient rien.
1: Sympathique,
3: sous-côté.
0: Donc voilà, et donc la M6 lui donne du boulot, écoutez, tant mieux. Donc, la dernière fois, il y avait un Prime présenté par Olivier Mine qui recevait des personnalités qui jouaient pour des associations. Mm-hmm. Il y avait Sophie Davant parmi eux. Et habituellement, vous voyez sur France Télé, Sophie Davant, sérieux, des objets à vendre, les saloperies qui viennent du grenier. Là, les gens pensent qu'ils vont en tirer 4 millions,

0: Et ils repartent avec 150
1: je
0: euros.
1: Je crois que dans la vraie vie, c'est une déconneuse,
2: oui.
1: Sophie d'avant.
2: Moi, je la connais un peu.
1: Elle est plus drôle qu'elle paraît.
2: Elle est gentille comme tout, elle est adorable. Et ben, sachez que quand elle va sur M6, Sophie d'avant, ça n'est plus la même. Voilà, maintenant, elle a décidé de changer. Écoutez bien la question, évidemment, la réponse.
3: Sophie, la première question vaut 100 euros. Top chrono. Selon l'expression, où se mettons le doigt quand on se trompe?
4: Compliqué, celle-là.
5: Dans le cul.
3: Dans l'œil.
4: Bah alors, Sophie.
6: Bah, Sophie.
1: Ah non
6: Sophie, elle était en club.
2: Quand les gens se trompent.

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2: Il va tomber ce matin. Le triple mix va tomber ce matin. Dès que vous entendez les trois hits, dans l'ordre ou dans le désordre, Trinix qui va être enchaîné à Pierre de Mar.
3: Je pense à vous.
2: Oh. Derrière, dès que vous avez Teddy Swims, peu importe l'ordre, vous allez vous faire 10 000 euros ce matin. Est-ce que vous connaissez beaucoup de radios qui vous réveillent avec 10 000 euros?
4: Non.
2: 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Quand, tiens, qu'est-ce qu'on va faire? Allez, Cancer. Pas vous.
5: Ah,
2: Laetitia qui est en ligne avec nous. Comment ça va, ma petite Laetitia?
6: Bonjour tout le monde, bonjour Coé.
2: Bonjour. Salut. Laetitia. Oh, qu'est-ce que c'est que cet accent? On est où là?
4: Sud.
5: La Corse.
2: Non.
6: La Corse.
2: Si. Ah, oui. Ah si. Laetitia, à quel endroit en Corse?
6: Calvi.
2: Ah. Calvi, j'adore. C'est très
6: bien. La domicile, je vous ai eu déjà.
2: La citadelle à Calvi, qu'est-ce que c'est beau.
7: Yves aussi.
2: Yves Calvi, qu'est-ce qu'il est sympa.
5: Franchement.
2: La Calvi, si. Qu'est-ce que c'est sympa. Vraiment. Oui, c'est très très beau Calvi. Vraiment, c'est une.
8: Ah, j'irais bien Calvi.
2: Avec un beau bord de mer et tout. Il y a toujours le train qui passe le long de la plage.
6: C'est ça, toujours.
2: Ah,
6: oui.
2: Ça, c'est un peu chelou, ça. C'est-à-dire que les lignes de train, elles ont été faites à l'époque et t'es tranquillement sur la plage et tu vois le train qui passe, mais il est à tes pieds. Ça, c'est le seul truc un peu limite et à mon avis, ils peuvent pas faire de travaux pour le déplacer. Mais c'est un peu dommage, mais la ville, elle est très très belle. C'est là, puis la Corse, c'est magnifique. Tu es donc quel signe? Tu es Cancer, hein, c'est ça?
6: C'est ça.
2: Allez, on va vérifier dans un instant.

0: Ma petite Laetitia, ton horoscope disait une situation amoureuse douloureuse va laisser des traces.
1: Ah oh, c'est dur ça.
2: Ça veut dire. C'est ça. Mon mari, quand tu sors des toilettes, à chaque fois, il laisse des traces.
0: C'est fou comme les hommes ont un problème avec ça. C'est-à-dire, on pense qu'on est, on part, on a laissé les toilettes nickel, et notre chérie, elle y va après, elle fait. Oh là,
3: j'ai l'explication. Parce que quand tu tires la chasse d'eau. Tu balances la balayette, mais ça mousse. Voilà. Et du coup, tu vois pas ce qui se passe sous les bulles.
4: Oui, enfin bon,
3: donc tu vas pas attendre 10 minutes que les bulles, elles soient.
4: Parce que toi, tu broches au-dessus de la mousse, toi, tu vas pas dedans.
0: Si, mais il a raison, il a un peu raison.
3: Quand t'enlèves la balayette, en fait, ça fait de la mousse.
0: Tu crois que c'est nickel, mais quand l'eau, elle repose, tu le vois pas forcément.
5: Mais si, mais moi, j'enlève avec la main la mousse, comme ça.
0: Bisous, ma petite Laetitia, je t'embrasse, embrasse la Corse pour nous.
2: Je peux laisser un message, c'est l'anniversaire à mon fils aujourd'hui.
0: Comment il s'appelle ?
2: Baptiste,
0: on te fait un gros bisou pour tes 14 ans, mon Baptiste. Bon anniversaire, profite bien de cette journée. Il va avoir un beau cadeau, tu lui fais un gâteau ?
2: Ah oui, quand même.
0: Qu'est-ce qu'il va avoir comme pas comme cadeau, comme gâteau ?
2: Des profiteroles, je pense.
0: Oh là là, je dis pas ça. La profiteroles, si c'est bien fait, c'est extraordinaire. Je suis d'accord. Ça y est, j'ai faim. Bisous, je t'embrasse.
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0: Ah voilà, ça y est, j'ai faim. Vous restez là, dans un instant, le Devine Actu et les nouvelles de Gilbert Montagnier.
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0: Qu'est-ce que j'ai vu encore? Plein de pays d'Afrique où on nous écoute avec, avec l'appli Europe 2 et en France quand la réception elle est pas top. Belgique-Suisse aussi.
1: Ben évidemment.
0: Belgique-Suisse, et dès que la réception elle est un peu. Hop, mettez Europe 2 sur l'appli, partout, comme ça, s'il n'y a pas l'émetteur, au moins vous pouvez nous écouter. Voici le devine actu, on m'a prévenu, on m'a dit attention.
1: Ah les gars, vous n'êtes pas prêts?
0: Oui, il y a de l'actu à trouver, mais il y a également un exercice de style. Aujourd'hui, paraît-il, c'est une super production. Attention, devinez de quoi ça parle.

0: c'est pour rien.
1: Arrêtez. Arrêtez avec ça.
2: C'est de la merde.
1: Non. Vito, cette séquence est faite uniquement pour t'emmerder parce qu'on cartonne à Limoges.
3: Mais oui.
1: Alors, ça commence à bien faire maintenant.
4: Et c'est Jean-Pierre Danic qui a chanté.
3: Un jour, on va faire une déloc à Limoges. Tu vas ouais. Ton
1: un jour, j'irai faire à Limoges.
0: Mais il mériterait qu'on le mette en prog, ce morceau. Bon.
1: Est-ce que ouais. Vous m'avez bravo. Trouvé de quoi ça parle?
3: Bon, bah, du coup, c'est un vol. Tu sais pas où tu vas.
1: Exactement.
0: Merci Vito. Voilà.
4: Bah oui, mais en même temps, tu es dedans. Je prends un vol mystère.
1: La compagnie Wizz Air. Lance un concept aussi excitant qu'angoissant. C'est un vol mystère à 57 euros. Tu sais pas où tu vas, tu sais pas où t'atterris.
0: C'est marrant, pour le coup.
1: Par exemple, des passagers au départ de Londres ont embarqué à Londres, sans destination connue, valise à la main, voilà, et à l'atterrissage, ils ont découvert qu'ils étaient arrivés...
0: Aux Maldives.
1: À Erevan, la capitale de l'Arménie.
5: Ah ouais.
1: Ah ouais. Ouais. Ouais. Mais honnêtement, ouais, oui. Honnêtement, c'est pas con. Parce que, est-ce que, si t'as pas de famille en Arménie, ouais. T'es pas arménien. T'as pas de famille en Arménie. Ouais. T'as zéro raison d'aller en Arménie. Eh oui. Pas connu pour être l'un des pays les plus touristiques de la Terre.
0: Donc généralement, ils vont t'envoyer dans des trucs, donc, des destinations
1: ouais,
0: comme ça.
1: Mais si ça peut te permettre pendant 3 jours de découvrir un pays dans lequel tu serais jamais allé.
0: Pour 57 euros, faut pas oublier ça.
1: J'ai bien compris que, honnêtement, t'as payé 57 euros.
0: Bah oui.
1: Tu te doutes bien qu'ils vont pas t'amener au Winter Festival à ouais. Miami. Ouais. Bah, il y a un moment,
0: si jamais,
1: t'as quand même à peu près compris que tu vas aller dans un truc qui va être à 2 heures d'avion, 2-3 heures d'avion.
0: Mais faut pas te planter dans ta valise non plus. Ouais. Parce que si tu prends que des maillots de bain et qu'ils t'emmènent ouais. À Stockholm. Mais, en hiver,
4: j'espère qu'on va aller à Barcelone. On a atterri à Aurillac.
1: Bah, moi, je trouve que c'est une bonne idée.
3: Ouais. Et ça pourrait être drôle de mettre une option avec les bagages pour le vol mystère. C'est-à-dire les bagages, et peut-être qu'ils te suivent, peut-être qu'ils vont ailleurs.
1: Peut-être qu'ils pourraient.
3: Ah, oui. Eux aussi.
1: C'est imagine, vrai. Tes bagages surprise. Partent à Miami et toi, t'atterris à Téhéran.
0: L'enfer.
4: Ah non.
5: Non,
1: vous ne sentez pas.
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1: Franchement.

0: 7h32. Restez avec nous, le triple mix pop va tomber tout à l'heure pour vous offrir peut-être 10 000 euros cash. Vous restez là aussi parce que Gilbert Montagnier est en route pour Roland-Garros, donc il nous donnera ses impressions là-bas. Non, il ne faut pas être mordu par un animal, mais encore moins mort d'un animal. Je vous en parle dans un instant. 9h32, news et météo. Cédric Lecor.
1: Est-ce qu'on peut te mordre?
0: Comment?
1: On peut te mordre?
0: Jamais.
1: Non, non plus.
0: Ça dépend de l'heure.
1: Ok, très bien.
0: À tout de suite.
1: Un temps qui sent bon, les vacances, retour du soleil sur l'ensemble du pays avec des pointes à plus de 30 degrés dans la moitié sud. Météo plus complète à la fin de ce flash. Toujours pas de baisse significative à la pompe. La flambée des prix continue d'amputer le pouvoir d'achat des Français. Sébastien Lecornu va justement reprendre la parole à ce sujet en fin d'après-midi pour annoncer un nouveau paquet d'aide aux secteurs les plus touchés. Le gouvernement se refuse toujours à baisser les taxes, mais pour rappel, près de 3 millions de Français aux revenus modestes pourront demander une indemnité de 50 euros dès mercredi prochain sur le site des impôts. Elle aussi réclame des mesures d'aide. Les entreprises de dépannage sont appelées à manifester aujourd'hui à Paris. Les dépanneurs remorqueurs dénoncent la hausse des coûts d'exploitation et le mal-être du secteur. Et des opérations escargots sont justement en cours en ce moment sur l'autoroute A1 et l'A13 en direction de la capitale. Un risque accru de 38% de développer un diabète de type 2 et de 14% de développer un cancer. Les colorants alimentaires sont délétères pour la santé. C'est ce que démontrent de nouvelles études publiées ce jeudi par l'INSERM. L'une d'elles a été menée sur plus de 100 000 personnes depuis 2009 et elle démontre que les consommateurs d'aliments ultra transformés ont beaucoup plus de risques de développer des maladies. En ligne de mire, les colorants donc, mais aussi les conservateurs. L'ONG Foodwatch appelle les pouvoirs publics à interdire les additifs les plus controversés. L'alimentation qui est au cœur des débats depuis mardi à l'Assemblée nationale. Les députés ont voté cette nuit à l'interdiction d'importer toute denrée produite avec des pesticides interdits en France. Un texte contraire au droit européen, a alerté la ministre de l'Agriculture. Les images ont fait le tour du monde, provoquant une vague d'indignation. Une vidéo publiée par le ministre israélien de la Sécurité nationale, sur laquelle on y voit des militants d'une flottille pour Gaza agenouillés et les mains liées après leur arrestation en mer. Une scène humiliante dénoncée par de nombreux pays, dont la France. Et puis encore une occasion de faire la fête en Angleterre, cette fois du côté de Birmingham. Le club de foot d'Aston Villa a remporté hier soir le trophée de la Ligue Europa face aux Allemands de Fribourg.
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3: Et 16 degrés à 9h34 en moyenne en Maine-et-Loire. Ce jeudi sera sec, très ensoleillé en dépit de quelques nuages. Le mercure va en profiter pour remonter à l'ombre jusqu'à 27 degrés. Les nuages reprendront un peu plus de place demain au-dessus de l'Anjou, mais ce sera en alternance.

0: Bah, le café, la clope, hein, il y a un moment.
1: C'est l'heure, là. Hein.
2: Voilà. Ils s'enferment pour pas que le patron les capte.
1: Non, c'est l'heure.
0: Café, clope, c'est l'heure. Café, clope, t'as pris les transports en commun. Tout ça, ça m'assert. T'arrives, t'as repris un café. Direct, tu vas aux toilettes et on n'en parle plus. Ouais, c'est le principe. Tu sais pas ce que c'est, tu n'es plus fumeuse, c'est tout. Mais moi, je suis pareil. Je ne comprends pas le principe. Mais les fumeurs, quand ils ont pris leur café, leur cigarette, il y a un côté laxatif.
1: Les 3C, hein.
0: Eh oui.
2: Et un petit bonjour à Rockies 1790 sur YouTube.
0: Aux toilettes, lui aussi.
2: Non, bisous en direct du Kansas.
0: Oh là là.
1: Hello.
0: Hey, du Kansas, ça c'est la classe. Salut mon ami, bienvenue. Vous venez d'arriver. Vous venez de brancher Europe 2. Vous nous écoutez peut-être dans la voiture. Tout à l'heure, les 10 000 euros n'ont jamais été aussi près de votre compte en banque puisque le triple mix va tomber d'un moment à l'autre avec trois titres qui vont s'enchaîner. Trinix, ça va tomber ce matin. Ça va tomber ce matin, je le sais. Après Trinix, c'est Pierre Demar ou dans l'autre sens. Il faut qu'il y ait le nouveau Pierre Demar. Et si dans les trois, il y a Teddy Swims,
2: pas l'américain, non.
0: Vous envoyez POP, P-O-P avec votre nom de famille, votre prénom, votre numéro de téléphone, tirage au sort et peut-être 10 000 euros pour vous si je vous appelle tout à l'heure. Je sens qu'avant 11h, ça va tomber. Je vais être content, ça va me faire passer une bonne journée, je vais offrir du bonheur et tout va bien. Roland Garros, on est en plein de danse. Quelqu'un sait où on en est, parce que vous savez, moi...
3: Là, ils sont au troisième tour des qualifications, et à partir de la semaine prochaine, ça commence.
1: Dimanche,
0: premier tour, et après,
3: là, c'est les qualifs.
0: Après, on est parti pour 15 jours.
1: Oui, c'est voilà. Ça,
0: en plus, ils vont avoir du beau temps, là, ce qui est assez rare. Hein.
3: Voilà, ils vont prendre chaud.
0: Généralement, Roland Garros, là, ils vont jouer sous 30 degrés. Là.
3: Ouais. Bah, ils ont mis un toit il n'y a pas si longtemps que ça, justement, pour éviter d'arrêter les matchs et tout. Et depuis qu'ils l'ont mis, il fait tout le temps beau.
1: Oui, c'est vrai. On va ouvrir parce qu'il fait chaud, là.
0: Vous savez, c'est notre truc à la française. On a le Covid qui arrive, on n'a pas de masque, on en fait fabriquer des tonnes en tissu, on nous dit non, faut plus de tissu. Voilà. C'est notre truc, ça. Et puis quand on avait les bons masques,

0: qui tentait de lui voler son McDonald's. Alors,
1: bah oui.
0: Je vais quand même être honnête. On a quand même dans notre vie tous rêvé de mordre un oiseau qui nous avait chié dessus.
2: Oui.
0: On en a toujours rêvé. Ouais. C'est-à-dire l'oiseau qui nous a chié dessus, si on avait pu le choper, il aurait passé un sale quart d'heure. On est quand même tous d'accord.
1: Ou on lui aurait fait la même chose.
0: On le fait pas parce qu'on le peut pas. Ou on aurait dit, attends, laisse-moi 3 secondes, je vais te faire la même chose. Tu vas voir si c'est agréable. La scène a été observée directement par les policiers. Il se trouve que les policiers étaient là. Elle a rapidement dégénéré. Selon les autorités, l'homme aurait planté ses dents dans la mouette. Avant de la jeter au sol. Alors, c'est quand même dingue. C'est-à-dire que l'oiseau arrive, mord dans son Big Mac. Le mec chope la mouette. Ah, il mord la mouette.
3: Ouais, mais gars, les maladies, ou trucs comme ça.
0: Non, mais je suis d'accord. C'est-à-dire que moi, à la limite, qu'est-ce qu'on fait tous? Tu donnes un petit coup. Donnes un coup.
3: Ouais.
0: Allez, au pire, t'as giflé la mouette.
3: Ouais, voilà.
1: Non, mais déjà, la mouette, elle est couillue. Hein.
0: Non, mais
1: normalement, un oiseau, ça a peur. Là,
3: mais les mouettes, mon gars, sur la côte en Bretagne, ils viennent bouffer dans tes frites et tout.
0: L'oiseau. Ah oui, faut pas t'amuser à laisser le truc 3 secondes. L'oiseau a réussi à s'envoler.
1: Ah, quand même.
0: Avant d'être pris en charge. Alors, c'est là que j'ai pas compris, parce que si l'oiseau s'envole.
1: Bah, il a dû s'envoler sur une aile et demie, quoi.
0: La police rappelle que les mouettes sont protégées, c'est en Angleterre que ça se passe, par la loi britannique, comme la faune sauvage. Voilà. On ne mord pas une mouette et on ne fait pas de mal aux oiseaux.
3: Bah non.
0: Bon.
3: Quoi?
0: Perso.
1: Ouais.
0: Si la mouette me pique mon steak.
1: Ouais.
0: Genre, il est 12h30. Je suis levé depuis 4h.
1: T'as le droit à deux McDo par an.
0: Ouais. Je vous casse pas. J'ai une petite dalle.
3: Ouais.
0: C'est le jour où Nat me dit, chérie.
3: Shit meal.
1: T'as le feu vert.
0: Tu peux y aller pour le McDo. Mon nutritionniste me dit, Seb. Fais-toi plaisir ce midi.
3: C'est maintenant.
0: C'est maintenant. Il est là, il est devant moi. Il est devant moi, je m'apprête à le prendre.
3: Ouais.
0: Elle arrive, elle tape mon steak. Je vous cache pas, je la prends, je la mets entre les deux tranches de pain et je me fais un McMouette.

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4: Il est trop mignon lui. Salut, c'est Europe 2, 9h52. C'est ce que vous allez entendre dans un instant, ce sera Pink.
5: J'adore ce type de Pink. Je pourrais écouter 20 000 fois, moi.
4: Qu'est-ce qu'on aura tout à l'heure? Nous aurons le triple mix qui va tomber d'un moment à l'autre. Oui, dès que ça tombe, vous envoyez Pop, P-O-P, au 7, 12, au 7, 12, 13. Stouf, qu'est-ce que tu fais?
6: Bah, je vous distribue des œufs brouillés.
4: Oh là là, les gros, là. Mais enfin, pourquoi les gros? Pourquoi les gros?
7: Non, les œufs brouillés, vous avez déjà déjeuné tout à l'heure.
4: Mais c'est tout l'inverse. C'est pas les gros.
6: Oui.
4: C'est pas les gros, au contraire, c'est parce qu'on fait attention à notre corps. Ça n'a absolument rien à voir.
8: C'est un peu liquide quand même. Hein.
4: Comment?
9: Ouais, c'est non, puis il y a beaucoup de fromage dedans, hein, c'est pas. Mec, c'est une raclette, vous voyez.
7: Bon, tu peux dire les gros.
4: Attendez, les gros. Montrez-moi. Je vais vous dire.
9: Une raclette brouillée. Non, montre. Goûte.
4: Je vais goûter puisque Stouff nous a offert ça.
9: Une raclette.
6: Et alors, c'est bon?

0: qui donnent de l'argent au cinéma français.
1: Exactement.
0: C'est eux qui donnent de l'argent dans les salles, parce que vous avez 5 millions de gens qui vont voir Le Marsupilami. C'est 5 millions qui vont financer les prochains films chiants comme la pluie que personne n'ira voir. Et pourquoi on s'extasie devant des films chiants que personne va voir, faits par des dépressifs, regardés par des dépressifs? Et pourquoi on crache sur le cinéma populaire français qu'on ne veut pas récompenser?
2: Qui crache et qui en sent? C'est un microcosme, on s'en fout.
0: Mais sauf que c'est ce petit milieu d'entre-soi qui là va se branlouiller la nouille à Cannes, oui, en buvant des films de champagne, des coupes de champagne à la fête Nespresso. Oui. C'est eux qui se remettent des prix entre eux, et c'est eux qui ne remercient jamais les films qui font gagner de l'argent. Danny Boone n'a jamais eu de prix. Excusez-moi, Danny Boone. Alors, s'il a eu un jour un prix d'honneur parce que machin. Ouais. Mais pourquoi c'est ces films-là, on crache dessus?
2: Il faudra faire une cérémonie pour les comédies.
0: Franchement, c'est qu'on décapsule. Vous voulez mon avis? Moi, mon avis, il est un peu plus extrême. C'est qu'on décapsule un peu tous ces gens-là. Qu'on dégage un peu, qu'on nettoie le métier. De toute façon, avec ce qui se passe, il y en a plein qui vont plus faire de films avec leurs pétitions. Comme ça va être réglé. Et qu'on prenne des gens qui respectent un peu plus les Français. Et les Français, ils ont besoin d'aller voir un film sérieux de temps en temps, un film d'auteur, très certainement, il faut qu'il y en ait, mais aussi des vraies comédies populaires qu'on va voir
2: en
0: famille. Mais c'est le cas.
2: Personne ne t'empêche d'aller voir des comédies.
3: Ils ne sont pas récompensés.
0: Ce que je veux dire, c'est que la fête du cinéma en France, que ce soit Cannes ou même les Césars, doivent récompenser les films français qui ont fait gagner des millions.
4: Tu mets sous le tapis.
0: C'est normal. Systématiquement, on va te mettre le film. Ah non, mais c'est un jeune qui vient du. Pendant la guerre, il a échappé à la guerre, il est israélo-machin, donc c'est un film qui va dans l'air du temps, donc c'est lui qui va gagner.
2: Là-dessus, je suis d'accord.
1: Après, je pense qu'ils se disent que peut-être que s'ils font ça, ils n'auront peut-être pas les stars internationales qui viendraient aussi.
0: Mais
1: sur
0: les stars internationales,
1: Eva Longoria ne va pas aller applaudir Jeff Tuche, quoi. Si
0: Eva Longoria, t'as vu la série dans laquelle elle a joué, Eva Longoria?
4: Desperate Housewives.
0: C'est pas non plus un chef-d'œuvre de la série.
2: C'est que le cinéma, c'est un art comme la peinture, par exemple. Où tu vas plus récompenser la Joconde que où il y en a qu'un. Enfin, tu vois ce que je veux dire, qu'un tableau que tout le monde a chez lui.
3: Bah non, et pourquoi pas?
2: Ce que je veux dire. Alors qu'à la Joconde, effectivement, c'est un truc un peu moche, un peu bizarre. Mais alors que des tableaux que tout le monde a chez soi.
4: C'est un peu hypocrite parce qu'ils ont fait venir Vin Diesel, enfin une partie du casting de Fast and Furious.
3: Ouais.
4: J'ai pas souvenir qu'il y ait eu beaucoup de prix à Cannes pour Fast and Furious.
2: Si, ça c'est pour servir du monde.

0: C'est là, dans un instant, il sera 10h et je rappelle aussi que vous allez pouvoir gagner ce matin jusqu'à 10 000 euros avec le triple mix. Ça va tomber d'un moment à l'autre et surtout dans l'heure qui arrive.
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0: Bonjour, 10h01, l'heure de savoir s'il va faire beau ce week-end, si vous allez être heureux, si vous allez partir en week-end ou si vous allez rester tristement à la maison. Quelque chose me dit que vous allez bouger et que vous allez prendre des petits coups de soleil. 7h02.
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0: Météo, info, Cédric Lecor. Salut Cédric.
6: Salut Coé, bonjour à tous. Un très beau week-end de la Pentecôte se profile avec le retour du soleil dès aujourd'hui et plus de 30 degrés localement dans le sud. Je reviens sur la météo dans deux minutes.

c'est bien le bleu qui va dominer ce jeudi sur la plupart des régions. Retour du soleil partout et de la chaleur aussi qui va s'amplifier dans les prochains jours. Vous aurez déjà 32 degrés cet après-midi à Castres, 30 à Angoulême, 29 à Valence, 27 à La Flèche et Auxerre, 25 à Paris-Épinal, 23 à Valenciennes. Il fera encore plus chaud demain.

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1: Équipe, c'est Fab de Genève. Je voulais partager un petit moment de vie avec vous. Là, je viens de laisser mon cousin qui emmène son fils chez le médecin. D'ailleurs, je l'embrasse très fort parce qu'il élève son fils tout seul et il le gère vraiment bien. En tout cas, il amène son fils chez le médecin parce qu'il a des petits boutons et il va chez le podologue. Voilà, voilà. Je l'ai laissé aller. Je lui ai rien dit. J'ai hâte qu'il me raconte comment ça s'est passé.
2: Mais oui.
1: Allez, bisous, bisous.
2: C'est-à-dire qu'il a pris rendez-vous chez le podologue pour le gamin parce qu'il a des boutons au lieu du dermato.
3: Voilà.
2: Effectivement, c'est vrai que le gars, je lui dis, bah moi, je fais les pieds. Hein. Je fais pas le.
3: Ah, c'est pas le dos.
2: Le podologue. Ouais. Mais non, il y a dos, mais c'est un piège. C'est un faux ami.
3: Oui, c'est où change, docteur.
4: Juste sur les réseaux, sur Twitch, on a NAXRO qui nous dit sans indiscrétion, c'est à quelle heure précisément le triple mix, si tu peux me dire.
3: Ah bah non. On le sait pas nous-mêmes, il va tomber d'un coup.
2: On le sait pas nous-mêmes. Mais...
3: Enfin, globalement, il nous reste une heure d'émission. Donc,
5: Entre maintenant et 2030.
4: C'est entre maintenant et puis 11h quand même.
6: Mais ça sent bon. Enfin, ça sent les œufs pour l'instant, mais ça sent bon.
2: Je connais un petit peu de monde. Donc, bon, voilà, pour l'instant, si, ça a l'air.
4: Et un petit message pour notre Corentin sur Facebook. Il y a Lilou qui nous dit salut l'équipe, juste pour dire que je kiffe Corentin quand il danse. Il est hyper sexy. Bisous de Reims.
3: Allez,
6: ça commence. Bah oui.

0: Je n'ai peu parlé, c'est en tout cas l'expérience que nous avons fait. Par exemple, que dirait le café Nespresso? Vous savez la petite capsule que vous mettez et qui coule
1: par la machine.
2: À la une, à la deux, à la trois.
3: Et bon réveil.
0: Je peux le réécouter, celui-là, je te jure, je l'adore.
2: À la une, à la deux, à la trois.
0: Si le thé matcha pouvait parler, qu'est-ce qu'il dirait?
4: Pas trop chaud, s'il vous plaît, hein. Sinon, je perds tous mes bienfaits sur votre... Mais pourquoi on m'écoute jamais?
0: Les petits morceaux de sucre. Quand ils sont là, qu'est-ce qu'ils pourraient dire, les petits morceaux de sucre?
5: Oh, le grappin.
6: Et voilà, on s'est encore fait niquer par une sucrète.
7: Oh, tellement viette.
0: Les petites viennoiseries, qu'est-ce qu'elles se diraient entre elles?
8: Salut le croissant!
9: Salut le pain raisin!
8: Salut le pain au chocolat!
9: Salut le pain raisin!
8: Eh, on est bien là, tous ensemble!
9: Ah ouais, hein? Ouais, ouais!
8: Et ils sont où mes copains? Me laissez pas tout seul, j'ai les raisins qui sèchent!
0: Ah, c'est vrai, le pain en raisin, c'est toujours le dernier. Ouais. La tartine, elle dirait quoi?
10: Et voilà! Encore du mauvais côté!
0: C'est vrai que ça tombe toujours sur le côté à l'oreille. Hein. Si la biscotte, elle pouvait parler, elle dirait quoi?
11: Attention, je suis fraîche! Suivante!
0: Ah, le grille-pain, lui aussi pourrait dire des trucs.
12: Allez, venez les tartines. Je vais vous enfiler toutes les deux. Prête pour le 7e ciel?
11: Putain, il est trop fort!
0: Nous avons même imaginé ce que pourrait se dire la clope, la fameuse clope du matin, si elle pouvait parler au café.
12: Eh, hey, salut toi, t'es prêt?
13: Ouais.
12: Ah bon, bah, à goût, hein.
13: Et voilà.
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0: Le jeu des films, on en a parlé tout à l'heure, ça va arriver, il y a une mouette qui a été mordue, vous le savez, on a donné l'info il y a quelques minutes. La mouette sera avec nous tout à l'heure. Si, dans quelques minutes, la mouette pourra témoigner puisqu'elle s'est fait mordre quand elle voulait piquer un bout de Big Mac.
1: Ouais.
0: Ça s'est passé en Angleterre, reste avec nous, c'est dans 3 minutes.

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1: Salut, c'est Europe 2, nous sommes là tous les jours. Attention, le triple mix.
2: Alors va...
1: Mais dis,
3: toujours oui, pas.
2: Mais moi je m'impatiente là, je suis prêt à voter moi.
1: Mais c'est pas voté. C'est pas voté.
4: Alors tu me sors quand ton machin?
1: C'est pas voté, c'est dès que vous l'entendez, dès que vous entendez les trois titres. Trinix. Tiens, c'est lui qui va nous le dire. C'est qui le deuxième, Gael?
2: C'est Pierre Desmarpas.
1: Voilà. Fatigue.
2: Pierre Acalé.
3: Et le troisième,
2: c'est Teddy Swims.
1: Voilà.
3: Mais t'as de la mémoire,
1: dès
3: en fait.
1: Dès que vous entendez les trois, vous envoyez, je pense que lui a dit dans le casque, non?
2: Non, non.
1: Vous envoyez POP, POP au 7 12 13 et vous allez peut-être gagner les 10 000 euros et ça va tomber avant 11h. J'ai changé un mot dans les titres de films. Cannes oblige.
2: Oui.
1: À vous de retrouver l'original. Vous êtes prêts?
2: Oui. Vas-y. Ouais.
1: On y va, donc on fait Stouff, Piètre, Corentin et hop, okay. Je bascule peut-être vers notre camarade. T'as mis ton micro? Ouais, bah, faut parler dedans.
3: Mais laisse-le tranquille.
1: Plutôt de le mettre. Il faut sauter le soldat Ryan.
3: Ah, il faut sauver le soldat Ryan.
2: Ah oui, c'est mieux.
1: Pilate des Caraïbes. Ils sont tous comme ça.
4: C'est du gainage.
1: Puis ils tremblent, ils font du gainage. C'est Pilate des Caraïbes.
3: Avec Jack Sparrow, ouais.
2: C'est Pirate des Caraïbes.
1: La vigne verte.
4: La ligne verte.
1: Ah bien,
2: ça n'est pas mûr.
4: Ouais.
1: Full Metal Jeannette.
5: C'est Full Metal Jacket.
1: C'est avec qui?
5: Oh putain, c'est pas Kubrick qui fait ça?
1: Si, qui l'a fait, mais avec qui dedans?
2: Chef, oui, chef!
3: Oh, j'ai plus son nom à lui, non.
5: J'ai plus les noms.
1: Alice au pays des merguez.
3: Il existe ce film peut-être, hein? Non
1: bah...
3: Alice au pays des merveilles.
1: Oui, Baby Belle et la Bête.
2: La Belle et la Bête.
1: Ouais, très bien. Le diable s'habille en Lada.
4: Le diable s'habille en Prada.
1: Très bien. Le Seigneur des Aglos.
5: Bah, le Seigneur des Anneaux.
1: Oui, non,
4: c'est le Seigneur des Aglos.

0: La vie est une longue top tranquille.
1: Non, mais qui mais pourquoi?
2: C'est que tu télécharges le DivX sur Emule.
3: La vie est un long fleuve tranquille.
0: Ah bien. Un indien dans la ville.
2: Un indien dans la ville. Ouais, ouais. Et mal au crâne.
0: Et mal au crâne, il faut un Advil. Stouff, les 10 petits maigres. Ah oui.
1: Ah oui, non, c'est les 10 petits nègres.
0: Ouais, ouais, voilà. 50 nuances de grec.
3: Chance.
1: Mam,
2: oh, c'est pas mal ça. 50 nuances de grec.
0: Ouais, voilà, très bien. Mes mioches à Auchan.
1: Quoi? Il est dur, celui-là.
0: Mes mioches à Auchan.
2: Ah si, je l'ai.
3: Moi, moche et méchant.
0: Beaucoup de gens vivent ça le samedi après-midi à mes mioches à Auchan.
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0: 10h15, hein, tout de suite. L'argent arrive, les 10 000 euros arrivent.
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10: Salut.
11: Dans un instant, Bob Sinclair, j'adore ce titre, il me met de bonne humeur. C'est bien pour fêter la fête aujourd'hui des Constantins. C'est la Saint-Constantin, je ne connais aucun Constantin. Mais c'est aussi les Constantinats.
12: Oui.
11: Les Constantins.
12: Oui.
11: C'est la Saint-Constantin.
13: La vallée du Constantin.
11: Tu sens que le Constantin, c'est quelqu'un qui a voulu appeler son fils Constantin, il s'est trompé.
12: Bourré, il a mis de la
11: merde. J'ai écrit Constantin.
13: Ça.
11: En fait, tu vas t'appeler Constantin. Voilà. Et les Tina aussi. Si vous connaissez des Tina, on vous fait des gros bisous, on vous souhaite une bonne fête. Un petit peu de culture, ça vient de Serbie, Saint-Constantin. En 272, il fut empereur romain.
12: Oh là là.
11: Voilà, de 306 à sa mort. Il est mort en 337. D'accord, converti, il légalisa le christianisme dans l'Empire romain. Voilà, il a du mal à finir lui aussi parce qu'il n'y a, y a pas un saint qui finit bien. C'est assez rare les mecs qui finissent avec une pina colada dans un transat.
14: Je finis dans un EHPAD en Tunisie, tranquille.
11: C'est assez rare. En pension complète, c'est très rare. Je crois, appelez-moi des Constantins. Je ne sais pas si on va trouver. Mais là, je ne vous garantis pas de l'âge.
13: Même lui, il dit, oh, il y a quelqu'un qui m'appelle.
11: On va lui souhaiter bonne fête. Pourtant. Et c'est à Saint-Constantin.
15: Oui.
11: Constantin ?
15: Oui.
11: Bonjour, Constantin.
15: T'as vu, t'avais fait de whisky. Qui c'est là ?
11: Ah là là, dis donc, ça a l'air sympa. Le bar est ouvert ?
15: J'en sais rien. Je sais pas, là, je suis à la maison médicale.
11: Ah, d'accord.

0: Tu lui dis des bisous de la part de Coé d'Europe 2.
1: De Coé.
0: Coé d'Europe 2, on est en direct à la radio et on te fait des bisous.
1: Ah bon, mais bonjour à Chloé.
0: Bonjour à Chloé. Bah oui, on l'embrasse. Allez, bisous, je t'embrasse. Salut. Salut, bon Constantin. Bisous, bah allez. Courage.
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0: Voici Bob Sinclair. C'est Europe 2. Dans un instant, le triple mix va tomber, je le sens. Et puis avant, nous aurons la mouette. Oui, puisqu'une mouette a été mordue par quelqu'un en Angleterre alors qu'elle s'attaquait à son Big Mac. Elle sera notre invitée. Ce sera dans

0: sang de merde. Oh, vraiment, ça n'arrive pas. Et en plus, il vole à gauche ici, c'est le bordel.
1: Ah oui, c'est vrai, ah, c'est chiant. Ah, vous avez dû être surprise là sur le moment, non?
0: Évidemment que j'ai été surprise.
1: Ah oui.
0: Voilà, donc moi, je voulais lui prendre son McDo.
1: Ouais. Ouais.
0: Certes.
2: Bah oui, c'est pas bien.
0: Du coup, qu'est-ce qu'il m'a fait? Il m'a mordu, le fou. Ouais. Après, j'ai été sympa, malgré ces canines plantées en moi.
1: Mais comment ça, vous avez été sympa?
0: J'ai proposé de partager son McDo, quoi. De faire mouette-mouette, comme on dit.
1: Ah bah oui. Et que vous êtes une mouette.
2: Oui, bah oui, forcément.
1: C'est vrai que c'est plus pratique.

0: vous feriez avec 10 000 euros? Qu'est-ce que vous feriez si 10 000 euros vous tombez dessus comme ça? Cadeau d'Europe 2 pour le triple mix. Pour ça, il faut qu'il y ait Trinix. Et pour ça, il faut envoyer un SMS au 7-12-13 en mettant POP au début de votre message. P-O-P avec votre numéro de téléphone, votre prénom.
1: Oh mais c'est pas vrai.
0: Mais c'est Trinix.
2: Eh oui.
0: Ça veut dire que c'est le moment. Et c'est le moment de rafler 10 000 euros. SMS tout de suite.

0: Tu vois, c'est pas, c'est une idée un peu folle.
1: Tu feras gaffe, ouais, parce que t'emballes pas trop. Il y a vraiment ta carte dedans. Au bout d'un moment, c'est
2: ouais,
1: y a un
2: compte en banque
1: derrière. Oui, c'est pas, elle est pas vraiment magique.
0: C'est vrai, il a raison. Ça paraît magique, mais à un moment donné, la magie va s'arrêter.
3: Je crois que c'est ce qu'il te faudrait, Coco, parce que ça te ferait oublier tout simplement.
0: Que je vous invite.
3: Ouais, voilà.
0: Reste avec nous.
2: Non, toi, tu peux mettre ta carte sous une perruque et tu fais, allez, je paye avec mes cheveux.
0: Non, c'est pas là. Restez avec nous. Oh là là. Dans un instant, la gagnante ou le gagnant du triple mix Europe 2. Le principe est très simple. Là, vous avez envoyé votre SMS. Il va y avoir le tirage au sort d'un moment à l'autre pour peut-être vous offrir les 10 000 euros cash. Restez avec tous. C'est dans un instant. Bougez pas.
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0: après-midi, et tous les matins. C'est un bonheur d'être avec vous. On bosse beaucoup, mais en même temps, on ne voit pas le temps passer, on ne voit pas les heures passer. On en dit un paquet de conneries. On dort bien la nuit, hein, je ne vous cache pas. Hein, la nuit. Ouais. Quelle heure tu t'es couché hier soir, Stouf?
1: Oh non, je me suis couché tard, 23h.
0: Pourquoi tu te couches à 23h?
1: Je ne sais pas.
0: Peut-être parce que tu n'as pas travaillé hier après-midi, peut-être.
1: Non, mais dans ma tête, ça tourne. Non, mais tu sais, t'as des fois, tu penses à plein de trucs et puis ça ne s'arrête pas. Et ton cerveau, il n'arrive pas à se mettre en pause.
0: Et eux, ils se sont couchés tard aussi, regarde-moi les deux.
2: On a fait un petit
1: barbecue. Ils ont fait un barbecue, c'est.
2: Plancha, s'il vous plaît.
0: Et toi, quelle heure?
3: À 21h, je crois que j'étais au lit, mais je regarde comme toi, je me mets une série ou un truc comme ça.
0: Ah oui, voilà. On disait hier, c'était très tôt. Quoi. Hier, je pense que c'était 20h15. Là, hier, on était sur des wouh!
2: Il y a Nat qui était là et elle se couche aussi en même temps.
0: Hier, elle était fatiguée aussi. Donc, on s'est dit, on se couche tranquille, on se met une série.
2: Oh, les vieux!
0: Et je pense que j'ai dormi au bout de 5 minutes.
4: La série, vous avez regardé.
3: Vous n'avez pas assisté à la scène où il était avec Nat et Victoire, sa belle-fille, et il leur a dit, bon, par contre, je vous le dis là. Ce soir, on rentre, je me couche, je vous donne une pièce, vous allez au cinéma.
2: Si j'étais là. Et si vous voulez aller au cinéma, moi je vais me coucher.
0: Non, mais ouais, bah, parce que c'est tout. Quand tu sens.
2: Donne une pièce.
0: Quand tu sens, je t'ai fait.
1: Le mec, il va être tranquille, tu sais.
0: Je n'ai pas dit ça.
2: Allez, argent, tiens, tenez votre argent de poche.
4: Donnez le double des clés, là.
3: Et tu me ramènes la monnaie, il a dit.
0: Mais parce que quand t'es crevé, tu te dis, faut aller dormir. Tu peux pas, si t'as pas envie de sortir, faut pas sortir.
2: Mais c'est toi qui as raison.
0: Voilà, c'est tout.
2: J'ai regretté ce matin en me levant.
0: Faut savoir résister, mais tu regrettes tes soirées à chaque fois. Pour l'instant, concentration, argent.
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0: Il est passé il y a moins de 5 minutes. Il y avait Trinix, il y avait Pierre Demar, il y avait Teddy Swim. Ça fait quelques jours que vous en entendez parler maintenant sur Europe 2. Il était temps que ça tombe.

0: Oui.
1: Ah oui, effectivement.
0: Vous avez.
1: Je viens d'envoyer un SMS il y a quelques minutes.
2: Oh, quelques minutes.
0: Très bien, ça. Très très bien. Vous avez bien envoyé Pop au 7-12-13?
1: Oui, c'est ça.
0: Ah, parce que je dis ça, parce que j'ai reçu des messages de gens qui m'ont dit ça marche pas, ils m'ont envoyé une copie d'écran, il y avait écrit Europe 2 au début, qui tu veux que je te dise. À un moment donné, je te dis, pas les chips les plus salés du paquet, ni les plus croustillants, le paquet, il est ouvert depuis 6 mois. Aurore, où est-ce que tu habites, oui. Aurore?
1: Nous, on habite à Sorue.
0: Sorue, oh, ça c'est dans le Pas-de-Calais, ça, Sorue.
3: Ah bon?
0: Ah ouais? C'est à côté de Berck.
1: Oui, Berck, Montreuil et Le Touquet.
0: Très bien. Ah ouais, cool. Sorue, très bien.
4: C'est pas quelqu'un de ta famille.
3: Oui, c'est moi, c'est dire,
5: comment ça coup, ouais. Tu viens toujours samedi?
0: Ça va, Tati?
3: Vous ne vous connaissez pas, on est d'accord.
1: Non, savez, pas du tout.
0: Savez, c'est pas parce qu'on habite dans le Pas-de-Calais qu'on est tous de la même famille.
4: Bah, il paraît que... Non.
5: Bah, samedi, j'ai des cousinades.
0: Aurore, si je t'annonçais...
1: Oui.
0: Qu'il y a un chèque de 10 000 euros qui t'attend. Si je t'annonçais ça, est-ce que tu serais contente? Est-ce que ça ferait du bien?
1: Non, mais incroyable.
0: Est-ce que ça mettrait du beurre dans les épinards?
4: Oh, tu... De la truffe.
0: Est-ce
4: aussi,
0: que ça mettrait de l'œuf dans la carbo?
1: Si vous savez.
0: Est-ce que ça mettrait des truffes dans la pâte aux truffes? Est-ce que ça fourrait une calzone? Est-ce que ça met, comme on dit dans le Nord, est-ce que ça mettrait des frites dans l'huile?
1: Voilà. Vous nous rendriez tellement heureux.
3: Qu'est-ce qu'elle fait dans la vie, Aurore?
0: Qu'est-ce que tu fais, ma petite Aurore? J'allais poser cette question.
3: Je t'ai pas vu la poser.
1: Est-ce que tu es assistante maternelle?
0: D'accord, très bien. T'as un chéri, un monsieur, un bar?
1: Oui.
4: Les maternelles, oui, oui. Des assistantes.
0: Comment il s'appelle?
1: Il s'appelle Pierre.
0: Pierre. J'avais une tante qui était assistante maternelle à Sorue.
5: C'est dingue, ça.
0: Marrant, ça.
4: Avec tonton Pierre.
0: Allez, Aurore, je t'embête pas, oui, plus longtemps. Tu as été tirée au sort, tu es la gagnante des 10 000 euros du triple mix. Aurore, 10 000 euros. Tu es contente, oui? Bah oui. Ouais.

0: Et ils m'ont envoyé un blanc de blanc, ce qui est très gentil.
1: Avec nous ?
2: Ouais, c'est qui tes amis ?
0: Et bah alors. Vous
3: m'avez invité hier soir, vous, à votre soirée barbecue ?
1: Oui, bien sûr,
2: à chaque fois, t'es convié. À chaque fois, t'es convié.
1: Bien
2: Tony,
1: sûr.
2: À l'antenne, on l'a.
0: Alors là,
3: Tony m'a invité ?
2: Oui, à l'antenne.
3: Tony m'a invité ?
0: Oui,
3: et j'ai répondu quoi ?
2: Jamais de la vie.
3: Ouais, c'est possible.
2: Et c'est vrai, je crois que c'est ce qu'il a dit.
3: Oui, c'est possible. Non, mais parce que je ne vais pas sortir en milieu de semaine, bien sûr que non.
1: Sortir.
3: Je ne sors pas avant le jeudi soir.
2: C'est pas une sortie, c'est un plan de chat.
3: Mais demain soir, c'est notre dernière matinale.
1: Ouais.
3: Et ben, je ne sors que jeudi soir. Ce soir, je fais un dîner, je ne sors jamais avant. Parce que moi, je ne peux pas, je ne veux pas gérer.
2: T'es vraiment un vieux.
3: Comment ?
2: T'es vraiment
3: non,
2: un vieux.
3: Non, c'est que la fatigue se gère et
1: sérieux.
3: Je pense qu'il faut être bien réveillé pour les gens et que voilà.
2: Il y a un matin, je suis sûr que tu vas venir en pantoufles, mec.
1: Ouais.
3: C'est parce que j'ai pas de pantoufles que. Mais.
2: Me chauffez pas.
3: Parce
2: qu'on est bien dedans quand même.
3: Donc, merci en tout cas, Carole. J'ai reçu le petit mot. Caroline, pardon. J'ai reçu le petit mot, j'ai reçu tout ça. Merci, c'est très gentil. Bisous à tous. On revient à 15h30 tout à l'heure.
2: Oui.
3: Encore un gros bisou pour la demoiselle qui a gagné Aurore les 10 000 euros.
1: Bravo.
3: Dans le Pas-de-Calais. Ça fera du bien du côté de Berne, elle l'a dit.
1: Sorru,
3: à côté de Berck, à côté du Touquet, par là. Donc merci, bisous Stouff.
4: Bisous
3: Pietro, Corentin,
4: bisous.
3: Vous étiez
4: bisous
3: très très bien. Bravo, mon petit Vito, c'était excellent.
1: Merci.
3: On revient tout à l'heure, 15h30, je vous aime fort. Ciao.
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Europe 2, bienvenue, c'est Julien Fruté. Jeudi 21 mai, triste constat, la semaine est longue. On n'avait plus l'habitude hein, des semaines complètes comme ça, des semaines de 5 jours. Oh là, c'est dur. Heureusement, le week-end de la Pentecôte arrive demain. Week-end de 3 jours, ouais. Bon, on écoute Ed Sheeran sur Europe 2. Ed Sheeran après Pitbull et Alex Warren, voici Fever Dream sur le nouvel Europe 2 Pop Radio.

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Europe 2, paraît-il qu'il est plus stressant d'éduquer une fille qu'un garçon. Ouais, c'est vrai, franchement, j'ai une fille, j'ai pas de garçon, mais je confirme. De toute façon, je vois pas comment ça pourrait être plus stressant que ça l'est déjà. Je plaisante, évidemment, que dans les deux cas, c'est stressant. Mais une fille quand même. Hein. Bon, bah, écoutez, Time Impala sur Europe 2, Time Impala avec Jenny. Je vous mets le remix de Dracula après les Maroon 5. Voici Animals sur le nouvel Europe 2 Pop Radio. 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

0: Allez, midi, ça part en pause déjeuner. Hein.
1: Ah ouais, attends.
0: Bienvenue sur Europe 2, c'est Julien Fruité. Alors j'ai démarré la playlist Pop Europe 2 pendant 30 minutes non-stop. Je vais la continuer avec Bébé Rexha, Harry Styles, David Guetta. Mais avant tout ça, voici les infos sur le nouvel Europe 2 Pop Radio.
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3: Bonjour à tous. Allez, c'est parti pour le show. La barre des 30 degrés sera franchie cet après-midi au sud du pays. Le mercure progresse sensiblement aussi au nord. Hein. Vos conditions météo détaillées, c'est à la fin de ce flash. La musique française résonne de plus en plus à l'international. Selon un rapport publié ce matin par le Centre National de la Musique, les productions Made in France sont de plus en plus écoutées à l'étranger. Le titre Mélodrama de Théodora et Diziz est le plus plébiscité. Il cumule 271 millions de streams dans le monde. Parmi les autres chansons les plus écoutées, on retrouve aussi Overdrive du duo Offenbach. Et puis dans le classement des tubes plus intemporels, c'est Around the World des Daft Punk qui cartonne le plus hors de France. Le gouvernement prépare un nouveau paquet d'aide pour le carburant. Sébastien Lecornu doit annoncer à 17h un élargissement du soutien en gros rouleurs sur fond de tensions durables au Moyen-Orient. Un probable coup de pouce aux entreprises également pour encourager le versement de primes aux salariés. Et puis pour rappel, près de 3 millions de Français aux revenus modestes pourront demander une indemnité de 50 euros dès mercredi prochain sur le site des impôts. C'est aussi la conséquence du conflit au Moyen-Orient. L'activité du secteur privé en France connaît son plus fort recul depuis 5 ans et demi au mois de mai. L'enquête publiée ce matin par S&P Global dresse un constat alarmant de la santé de l'économie du pays en évoquant même un risque de récession. Nous en consommons quasiment tous les jours alors qu'ils ont un impact sur notre santé. Les colorants et les conservateurs alimentaires augmentent le risque de développer un cancer, un diabète de type 2 ou encore de l'hypertension. C'est le résultat de nouvelles études scientifiques publiées ce jeudi par l'Inserm. Ce sont les produits ultra transformés avec additifs qui sont pointés du doigt. Selon un rapport du Sénat, les maladies liées à la mauvaise alimentation coûtent 11,7 milliards d'euros à l'assurance maladie, soit la moitié de son déficit. Et puis eux, ils sont bons pour la santé. Les fraises, les mûres ou encore les bananes. Vous allez faire le plein de vitamines cette semaine dans le podcast Europe 2 Jeux de ces

0: On profite tous ensemble de la playlist Pop Europe de pendant 30 minutes non-stop. Alors on profite aussi du soleil. Soleil, chaleur, là ça y est, tout le monde y a droit, c'est parti. Hein. Donc on va se poser en terrasse. Ça va sortir les Birkenstock aussi, mais ça vous n'êtes pas obligé, hein, franchement. On n'en peut plus des Birken. Sérieux. Tayo Cruz arrive après Jérémy Frérot sur le nouvel Europe 2.
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13: 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On attend une vague de fraises françaises bien sucrées et des nuages de chantilly localisées. 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

0: Bon, elle est quand même sympa la pause déjeuner avec Europe 2. Hein.
1: Ah ouais.
0: Pause déj avec la playlist pop Europe 2 pendant 30 minutes non-stop. Alors Trinix, Madan, on adore, on se met ça de côté. Le groupe Kyo arrive aussi et là c'est la superstar Shakira sur le nouvel Europe 2.

0: La playlist Pop Europe 2 pendant 30 minutes non-stop. Trinix, on vient d'écouter Madan, on adore ce morceau-là. Et ce titre, c'est vrai qu'on l'aime encore plus depuis ce matin, depuis qu'il a permis à Aurore, dans le nord de la France, de gagner 10 000 euros.
1: Aurore.

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On se régale là avec la playlist Pop Europe pendant 30 minutes non-stop et David Guetta toujours dans les bons coups. Il a vu que ce morceau cartonne en ce moment, il s'est dit tiens, je vais y mettre ma patte pour que ça cartonne encore plus. Milky remixé par Guetta qui a rajouté un peu de Stardust. Voici Just the Way You Are sur le nouvel Europe 2 Pop Radio.

Bon, 14h, pause déjeuner officiellement terminée, mais bon. Mais bon. Qui est pressé? Quelqu'un? Pas nous. On profite de la playlist Pop Europe 2 pendant 30 minutes non-stop. Kung This Girl, juste derrière Tame Impala avec Jenny, le remix de Dracula sur Europe 2.

c'est la playlist Pop Europe 2. Alors, je vous mets de côté Eminem, un joli classique Pop Europe 2 d'Eminem, après Oria et après Miley Cyrus. Alors là, il y a du piano, il y a des cordes et une montée vocale très émotionnelle. Tout ça, ça donne des frissons. On adore Miley Cyrus. Voici Dream As One sur le nouvel album de Pop.

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inviter Anastasia à la maison ou alors en soirée, une soirée arrosée, avec un bandana sur la tête, des lunettes de soleil orange et puis une cuillère en bois en guise de micro. Tout le monde a fait ça. Bah oui. Oh yeah. Excusez-moi. Bonus Pop Europe d'Anastasia, on écoute I'm Out Love sur le nouvel Europe de Pop Radio.

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pendant 30 minutes non-stop. Et parlons foot à l'instant, tiens. On est à J-21 avant le début de la Coupe du Monde de foot. Dans 3 semaines, jour pour jour, on a tellement hâte. Voici la chanson officielle de la compétition, Shakira avec Burna Boy. C'est une folie ce morceau. On est

arrive après Summer, on aime beaucoup ce gars. Alors c'est vrai que même dans cette chanson, bon, il s'adresse à une femme qui est déjà engagée. Il critique pas son partenaire, voilà. Il veut surtout pas non plus briser le couple. Il sait juste qu'il pourrait la rendre heureuse. Summer avec Unbreaker sur le Nouvel Europe de Pop Radio.

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0: saucisse un peu légèrement épicée, c'est pas mauvais ça.
1: Ouais, parce que quand ça pique trop...
0: Mais vous savez que le problème de la saucisse, c'est qu'on a tendance à les faire trop cuire. On a tendance à avoir peur, parce qu'il y a une espèce de légende urbaine qui pense que si c'est pas assez cuit, tu vas avoir le ténia.
1: Ouais.
0: Bon, alors que pas du tout, mais c'est pas grave. Donc les gens ont tendance à les faire surcuire, pas du tout. Il faut qu'elles soient encore juteuses.
2: Il faut pas piquer d'ailleurs.
0: D'abord,
2: ne pas piquer.
0: Voilà. Et il faut pas qu'elles soient brûlées. Elle doit être encore tendre. Et quand on l'ouvre, on doit encore voir.
2: Il y a du petit jus là.
0: Voilà.
1: Mais le problème, c'est que les gens en général, ils la brûlent parce qu'ils savent pas gérer le feu.
0: Ouais. Et il faut aller très vite aussi, parce que si vous allez manger pas trop vite, elle se dessèche, puis elle revient toute rabougrie.
2: Ouais, ouais. En parlant de ça, faut qu'on a une terrasse ici. Il va falloir qu'on s'en serve.
0: Tu as raison.
3: On va s'organiser ça.
0: Tu as raison.
1: Hier soir, on s'est entraîné nous.
3: Ouais,
1: avec la planche.
0: Je sais, j'ai vu. Mais en l'occurrence, j'ai vu que je t'ai pas invité aussi. Mais c'est pas grave.
1: Si, c'est pas vrai.
0: Je t'en rappelais pas de mauvais souvenirs parce que ça va me.
2: ça me lance.
0: J'ai été tendu toute la journée, ça m'a tendu l'omoplate droit. Ne me tendez pas le gauche.
1: T'as dit que tu sortais pas avant le jeudi soir. Je t'ai invité, tu m'as dit non.
0: Il y en a qu'un dans l'histoire du monde. C'était Jésus qui a dit vous m'avez bloqué l'omoplate droit, je vous tends le gauche. Ce ne serait pas le deuxième. Il n'y en a eu qu'un, il avait plus de barbe que moi.
2: Tu t'es endormi à 19h de toute façon, donc qu'est-ce que tu aurais été faire une plancha?
0: Parce que je t'ai pas invité. À 19h30, j'étais dans mon lit, rempli de tristesse.
3: Ouais.
0: Je sanglotais, je sentais
2: du. La photo,
0: je chantais du Johnny Hallyday à Nathalie dans la salle de bain. On disait on m'a invité, on n'a pas été invité, la la la.
1: Nathalie, si tu savais.
0: Et je voyais passer vos trucs.
2: Les saucisses, oui,
0: ma saucisse, si tu savais. Voilà, et j'étais en train de chanter, et voilà, et puis je suis couché.
2: Et si tu t'es endormi de tristesse.
0: C'est pas grave.
2: Prochaine fois.
0: On se souviendrait pour

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3: Une patte d'animal a été retrouvée en France dans une boîte de conserve. Je vous en parle dans un instant. Voici les trois infos qu'il ne fallait pas louper aujourd'hui. En plein centre-ville d'une ville britannique, un homme de 26 ans a été arrêté après avoir mordu une mouette. Ça nous a fait notre matinée, ça, ce matin. Ce matin, on avait même eu la mouette.
4: Oui. Ouais.
3: Elle voulait lui manger son McDo. La scène, pas de chance, les policiers étaient à côté. Le gars, quand même, la mouette, elle arrive. Il lui prend le truc. Le mec, il prend la mouette.
5: Bah, il est vif, hein, le gars, déjà.
3: Et là, il est vif. Il est vif, ouais. Parce que... Ouais, non, mais il est vif et colérique, parce que tu peux choper la mouette. Moi, je l'aurais giflé. Je ne cache pas que le premier...
5: Tu la pousses.
3: Bah oui, mais en la poussant, tu peux la gifler.
5: Bien sûr, une petite gifle.
3: Et là, elle fait que... Tu vois, moi que tu parles, elle revient vers toi. Tu prends un risque. Lui, il a mort.
5: Ouais,
3: et donc, maltraitance animale, la loi britannique ne rigole pas avec ça, ils ont raison. Et là, l'oiseau a pu s'envoler quand même. Bon, il devait être un peu... Ouais. Hein, ils l'ont récupéré, ils l'ont soigné. Pas faire de mal aux oiseaux, je vous le répète, non, on ne fait pas de mal aux oiseaux, ni aux autres animaux. Plusieurs individus australiens, deuxième info qu'il fallait retenir, qui pensaient siphonner l'essence d'un bus touristique.

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0: dans un sachet de salade en Angleterre, là c'est en France. Ils ont retrouvé une patte de rongeur ou de crapaud.
1: Ah,
0: pas encore bien le...
2: Ah, puis ça m'a serré, donc forcément...
0: Alors, je vous ai distribué l'image, les amis, que...
3: Ça, c'est crapaud, ça.
2: Ouais,
3: c'est
2: crapaud. Je sais pas. Mais non, il y a des griffes, non ?
0: Je sais pas, je sais pas. En tout cas, je peux vous dire qu'à l'heure qu'il est, il y a un animal qui doit sauter beaucoup moins haut. Moi, ouais, la vision que j'ai vue là, pour moi, ça n'arrive que dans Le Seigneur des Anneaux ou dans Harry Potter. Ah. Ça, en théorie, cette forme d'animal-là, je ne vois pas ce que c'est.
4: Mais si c'est une crâne, si c'est une patte, ça repousse ?
0: Non.
3: Ah ben non.
4: Sur les grenouilles, ça repousse
0: pas. Non, il n'y a que la queue de lézard qui repousse.
4: C'est que les queues de lézard.
0: Enfin, évidemment, t'es con. Quand t'enlèves les cuisses de grenouille, il y a une grenouille, tu penses qu'elle repousse.
4: La grenouille, elle est au bord de l'eau, elle dit oh, j'en ai marre de celle-là, je vais la couper.
0: Peut-être tu crois que les cuisses de grenouille dans les restaurants, c'est des grenouilles, elles font le coup, tu m'en sers plus de ces deux-là. Ouais. Clac, je vais les enlever. Mettez du beurre dessus. C'est excellent, hein. Mettez du beurre, du persil, de l'ail, vous allez voir, à tomber. Elles vont repousser, je m'en fous.
4: J'espère que j'en aurai des plus fines.
0: Non, mais c'est. Et alors, vous savez, le pire, c'est qu'elle est allée au supermarché. Le supermarché, au début, paraît-il, lui a fait la vanne. Et le supermarché a dit bah, ça vous fera des protéines.
4: Ah ouais,
3: ouais, mais bon.
0: Première chose.
4: Ouais.
0: Et ensuite, elle a eu un dédommagement quand même, quand ils se sont rendus compte de leur connerie, de 5 euros. Oh, ce qui est quand même
4: 5 euros.
0: Assez fou. C'est normal qu'on ait un écran qui est lâché là-bas ? Non. Tu me regardes avec des yeux, toi.
4: C'est celui qui gère, là, je pense.
0: Ouais, pas là, c'est. Non. On a un écran qui est en roue libre.
4: Ah ouais, ça y est.
0: On a un écran, je sais pas ce qui est parti, là. D'habitude, il est jaune avec Marc Ecoé sur Europe 2. Là, il est bleu, il est parti en week-end. Mais...
3: Ouais.
0: C'est quoi la réclamation que vous avez déjà pu faire dans votre vie ? Une réclamation qui a peut-être marché ou pas marché, hein ?
4: Ben, moi, j'avais essayé, mais elle a pas marché. J'étais dans un hôtel et je m'étais plaint qu'il y avait trop de chaînes à la télé, que j'arrivais pas à choisir la chaîne. Il y avait des chaînes en autre langue, tu vois, français et tout. Et je zappais trop longtemps, j'ai mis trop de temps, 2 heures à choisir le truc, j'étais descendu.
0: Non. Tu sais que ça me fait penser à un truc. Une fois, j'étais dans un hôtel.
4: Ouais.
0: Et j'ai fait une réclamation parce que j'ai pris la télécommande. Je voulais regarder CNews, une chaîne d'info.
4: Ouais.
0: Et d'un seul coup, j'appuie sur le bouton et je retrouve sur une chaîne de films porno à la demande.
2: Bah,
0: écoute bien, je pose ma télécommande.
4: Ouais,
0: et là, il me demande, assurez-vous que vous avez 18 ans. Il se trouve qu'en appuyant, ma télécommande, ça a fait OK.
4: En la posant,
0: là, ils ont
4: non.
0: dit, est-ce que vous êtes prêt à payer machin la somme de 5 euros en rebougeant la télécommande, ça a mis OK.
4: Mais
0: une deuxième fois.
3: Ah ouais.
0: Une deuxième fois, et là, ils m'ont dit, il y a une charge qui vous sera prise sur votre chambre de 30 euros.
2: D'accord.
0: Et là, j'ai voulu faire non, ça a mis OK.
4: Ah ouais.
0: Le film est parti. Et ça, c'est fait une réclamation derrière, je dis, dis donc. En plus, à la fin, il se marie pas. Vraiment, une sale histoire.
4: Il se marie à la fin.
0: Non,
4: ou pas
0: mais non, il se marie pas. C'est vous êtes déjà arrivé.
2: Moi, à part aller à la cantine et redemander des frites parce qu'ils n'en ont pas mis assez. Mais sinon, c'est si, tu sais, les fameux Uber Eats et tout ça.
4: Ah oui.
2: Quand il te manque un truc ou qu'ils t'ont renversé, moi, je demande, rembourse tout, les gars.
4: À chaque fois, je fais.
2: Attends,
4: à chaque fois, même s'il manque rien, je dis qu'il manque un truc.
0: Bah moi la dernière fois ils m'ont vraiment les frites sont arrivées baignées dans le coca le sac était déchiré. Ils m'ont dit mettez une photo. Écoute-moi bien, j'ai pris une photo, tu vois que le sac il a plus de vie, il a plus de fond, les frites elles agonisent. Ils m'ont renvoyé un truc Uber, ils m'ont dit la photo n'est pas assez explicite.
3: Ah, ils l'ont fait ça ouais.
0: J'ai dit mais pas assez explicite. Qu'est-ce que tu veux? Tu veux un mot de chaque frite qui dit on se noie. Dans un instant
2: Almudena.
0: Comment ça se prononce?
5: Almudena.
0: Bah reste avec nous, d'accord, Almudena.

0: tu vas dans un endroit, tu vas en Espagne, il y a des singes qui se baladent et ils traversent la route et tout.
1: Oui, il y a du retard, oui.
2: Est-ce qu'ils prennent le passage piéton
0: non,
2: ou pas?
0: Non, mais ils volent. Non, faut faire gaffe.
3: Ils vont voler la bouffe et tout ça.
2: Ouais, faire...
0: Et tu te dis pas que dans le sud de l'Espagne, il y a des singes. Oui, c'est ça que je veux dire.
4: Ils roulent en T-Max, je crois.
0: Bon. Pour l'instant, écoute-moi bien.
1: Ils ont des portables, ils volent plus.
0: Tu vas choisir un membre de l'équipe.
1: Oui, le pire, apparemment.
0: Alors, le pire, tu veux prendre qui? Il y a Tony, il y a Corentin, il y a Stouff.
1: Alors, Tony.
0: Bah oui, voilà.
2: Forcément.
0: Attention.
2: Parce que je suis espagnol.
0: Tony, voici. La première indice, c'est l'intelligence artificielle. Attention, à la fin, je te rappelle qu'il y a 20 ou 200 euros pour toi. Ça mettra du beurre dans les épinards. Si c'est 20, ce sera que les épinards. Si c'est 200 euros, ce sera l'ensemble avec même un petit peu de sel et de poivre. Écoute bien, voici, tendez l'oreille, les premiers mots.
5: Tripatouiller, mâchouiller, se faire couiller, vivre à Mouillerac-sur-Mer, vendanger des bournifioles.
0: Dans quel mot retrouve-t-on le son « pas » ?
1: Quatrième ?
0: Non.
2: Allez, je tente le deuxième.
0: Ah, mais il faut répéter le mot, les gars. C'est trop facile de lire. Non, mais premier, deuxième, cinquième, et c'est pas tiercé. Hein.
2: Moi, je l'aime.
0: C'est quoi ?
3: Tripatouiller.
0: T'as vu quand c'est pas toi qui joue ? Quand c'est toujours pareil, moi aussi.
2: Là, je suis bien.
0: Oui, je suis d'accord. Quand on n'a pas la pression, personne ne marque de points.
2: Ça va, c'est cool pour vous.
0: Deuxième indice, tendez l'oreille, écoutez.
5: Gérard Balabourcy, Jean-Pierre Frigoulet, Maryse Pantaplonic. Michel Trabouillas, Bernard Couchepleine.
0: Quel est le nom de famille de la troisième personne?
2: Bouillaris?
0: Non.
1: Aucune idée.
3: C'était Maryse quelque chose.
2: Ah, les deux sont bien, là. Les deux sont
1: Marie,
2: bons.
1: Marie, ah oui, mais mauvaise.
2: Bon labour?
1: Oui, je dis.
0: Non. Non, mais toi, t'as déjà répondu 25 fois, c'est pas ton jeu à toi. Maintenant, laisse répondre. T'as pas d'idée, Almudena?
1: Non, j'ai Maryse, oui, mais...
0: Bon, bah, t'as mis Maryse, je te mets un point déjà. C'est bien, c'est Maryse.
2: Moi, j'ai dit...
0: Pantaplonic. On va mettre plus simple, les gars, pour la prochaine fois, parce que je vous jure que c'est un peu compliqué quand même. Bah oui, bah attention.
2: Ah ouais, oui.
0: Attention. Troisième série de mots.
5: Santa claustrophobe. Claude Françoisphobe. Moulagophrophobe. Triskaïdécaphobe. Peur du vidophobe.
0: Il y a une seule personne phobique, c'est laquelle? C'est

0: Quel dessert fictif vais-je manger si je choisis le deuxième?
1: Un Paris Saint-Ouen.
2: Paris, je sais pas quoi.
0: Non.
2: C'est pas le Paris Brest, c'est le Paris.
0: Non, c'est pas le Paris Fion.
3: C'est pas le Sifion, c'est pas la tarte
0: Sifion. C'est un Paris Niort. Vous avez le Paris Niort.
2: Il y avait l'éclair.
0: L'éclair aux huîtres n'existe pas. La tarte Sifion meringue n'existe pas.
1: Ah si, moi j'en ai vu.
0: Quant au flan, bi, ça n'existe pas non plus. La sexualité des flans ne nous concerne pas.
3: Le gâteau yaourt.
0: Le gâteau yaourt.
1: Trois pots durs.
0: Bon, les amis, ce qu'on fait, c'est simple. Elle a gagné, parce qu'elle n'a mis qu'un pauvre petit point. Enveloppe numéro 1 ou enveloppe numéro 2?
2: J'en ai mis 2 points.
0: Allez, 2 points.
1: Oui, c'est vrai.
0: Enveloppe, bah, maintenant, elle a c'est l'espagnol qui a pris l'accent du sud. J'ai mis 2 points. Allez, on y va. Enveloppe 1 ou 2?
2: 2.
0: On est parti. Dans l'enveloppe numéro 2, il y a. Ah, oh, c'est dommage.
1: Oh non!
0: Ah, c'est les 20 euros.
1: Oh,
0: c'est les 20 euros.
1: Elle est partie pour rien.
0: C'était les 200, c'était de l'autre côté. Je te fais un gros bisou, je t'embrasse fort.
2: Merci.
0: Allez, bisous, bisous.
1: Bonjour, Almudena.
0: Belle soirée à toi, ma belle. Allez, vite, 16h. Je vous préviens. Ce qui va arriver va être très, très bon. Nous allons parler du renard voleur de la France qui ne bosse pas mais qui va peut-être prendre 40 000 euros et en direct d'une station-service, peut-être votre plein à gagner.
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0: 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Salut Jérémy.
6: Salut Coé, bonjour à tous. Du soleil et une grande douceur au programme de la météo cet après-midi. L'été prend un peu d'avance et je vous raconte tout ça juste après les infos. Cette histoire invraisemblable d'abord, celle de deux enfants français de 3 et 5 ans retrouvés mardi seuls au bord d'une route au Portugal. Les deux garçons auraient été abandonnés par leur mère qui a disparu ensuite sans donner d'explication. La femme âgée de 41 ans est activement recherchée. Les deux frères auraient été laissés dans une forêt, les yeux bandés. Les enfants ont été confiés au service de l'ambassade de France au Portugal. Airbus et Air France rattrapés par les turbulences judiciaires. 17 ans après le crash du vol Rio-Paris dans l'Atlantique, la cour d'appel de Paris condamne aujourd'hui la compagnie aérienne et le constructeur coupables d'homicide involontaire. Selon la cour, les deux groupes sont seuls et entièrement responsables de la mort des 228 personnes à bord. Les sociétés ont été condamnées à la peine maximale de 225 000 euros d'amende. La justice change de cap après la relaxe en première instance. Face à la flambée des prix à la pompe, le gouvernement doit faire de nouvelles annonces. D'ici une heure, le Premier ministre Sébastien Lecornu présentera un nouveau paquet d'aides pour le mois de juin destiné aux secteurs les plus touchés comme l'agriculture, le transport ou le BTP. Un coup de pouce espéré aussi par les dépanneurs touchés par cette hausse des prix des carburants. Des dizaines de camions ont mené des opérations escargots ce matin sur l'A1 et la 13 avant de converger vers le ministère des Finances à Paris.

0: ça fait trois fois.
1: Mais
0: ça
1: chose...
0: fait trois fois depuis le début de l'émission que j'entends.
1: Mais t'as quelque chose contre moi aujourd'hui ou quoi?
0: Oui.
2: On dira à papa.
1: J'ai pas été invité.
0: Non, non, mais ça fait trois. Non, mais ça fait trois fois. Trois fois que les gens entendent. Non.
3: Celui qui remplace Pietre.
1: Mais j'aurais su, je t'aurais pas envoyé ma facture aujourd'hui.
2: Je
1: sais que ça t'énerve, ça. Pas le jeudi.
2: Ah, c'est pour ça.
1: C'est pas le jeudi, faut pas lui envoyer facture le jeudi.
2: En fait, c'est pas le barbecue, en fait.
1: Pardon pour un plan de chat, pardon pour la facture.
2: Pardon, respirez.
0: Et le micro.
1: Et le micro, pardon.
0: Merci beaucoup.
3: Elle va être toupie, elle va être toupie.
1: Et le toupie aussi.
0: Merci beaucoup. Merci. Mon petit Corentin va bien?
4: Moi, je vais très bien. Je t'ai rien envoyé, moi.
2: Bah, en même temps, on n'en voit pas maintenant, du tout, là.
0: Non, parce qu'il faudrait déjà que la maison les paye, si tu veux. Donc, je suis un petit peu en combat avec la comptabilité depuis tout à l'heure.
1: Je vois ça.
0: Les mecs m'ont dit, ah non, le paiement, c'est pas avant le 15 juin. Je dis, bah d'accord, bah, j'arrêterai le premier.
2: Tu veux que je les appelle,
0: moi? J'aurais dit, bah, c'est quoi? Bah, le premier, bah, vous viendrez faire la émission, la compta.
4: Ah bah ouais,
0: bah, vous viendrez en disant, salut, c'est juste Josiane de la compta. Bah quoi, il est pas là parce qu'on a dit qu'on le paierait le 15. Donc voilà.
4: On les appellera, on fera la banque, la France qui bosse pas, qui se lève pas.
0: Et qui a la compta. La France qui bosse pas et qui a la compta. Nous on paye le 15.
4: Hein. Ah ouais,
0: avoir le 15, nous, on est tranquille. Ma petite Stouff est en forme.
2: Très bien.
0: Il y a un renard qui a volé un couple.
4: Ah,
0: il y a
4: ouais.
0: un renard, ça fait l'actu, on en avait parlé en début de semaine, 19 boules de pétanque il a piqué. Et on ne sait pas pourquoi, parce que d'abord c'est énorme pour lui, c'est très lourd, et on ne sait pas ce qu'il en fout de ces 19 boules de pétanque. Allez, et moi, je voudrais qu'on arrête d'incriminer ce pauvre renard. Et je voudrais qu'on rétropédale et qu'on se pose la question. Qui vient en vacances avec 19 boules de pétanque?
4: Bah oui, c'est clair.
2: Ça coûte cher en plus les obus.
0: Non mais c'est ça, les obus. Parce qu'un obus, c'est... Qui vient en vacances dans Sylvie? T'as pris la glacière? T'as pris les sacs? T'as pris les 19 boules de pétanque? Qui prend 19 boules de pétanque? Vous êtes déjà fait voler des trucs dans votre vie? Moi alors honnêtement, je vais dire des choses. Si, je me suis fait cambrioler une fois. On volait une montre.
4: C'est pas grave, quand même.
0: Partie des choses qui arrivent. Voilà, fait pas. Oui, c'est partie des choses qui arrivent.
2: Moi, on m'a volé les bains de soleil qui étaient dans mon jardin.
0: Ça c'est très fréquent.
2: Et ça me saoule. Parce qu'en plus, ils étaient super bien.
0: En vacances.
2: En vacances.
0: Faut les rentrer.
2: J'ai dû racheter de la merde. Et
4: faut
2: voilà,
4: les discrètes de partir
2: voler.
4: Avec des bains de soleil.
0: C'est beaucoup plus fréquent que ce que vous imaginez.
2: Ah ouais.
0: Les gens passent devant chez vous, ils ont vu que vous étiez pas là dans la journée, ils passent au-dessus du portail, ils partent avec les meubles de jardin.
4: C'est pas vrai.
0: C'est très fréquent.
4: Moi, un truc tout bête, j'avais fait une tarte aux pommes que j'avais mis à refroidir sur ma fenêtre.
2: Elle a disparu.
4: Et j'ai allé. À manger, j'ouvre ma fenêtre, hop, tarte aux pommes.
3: Mais t'habites dans un compte pour enfants, toi.
1: Moi, une fois, j'ai oublié de fermer ma voiture, j'avais laissé une casquette dedans. Le matin, je me repointe, je vois la voiture ouverte, je suis où? Il y avait une casquette, mais c'était pas la même. Il a échangé sa casquette, il m'a volé le câble rechargé.
4: C'était une cochonou?
0: Oui, oui.
3: Ouais, moi, j'en ai une, c'est le jour de l'anniversaire de ma chérie, on habitait à Marseille, et on n'était pas à Marseille. Le voisin qui m'appelle, qui me dit, c'est ta chérie qui est garée devant la résidence? Je dis oui. Il dit, la voiture est sur des parpaings. Le jour de son anniversaire.
0: Ah bah
3: j'ai une surprise. Une belle surprise.
0: Tu sais quoi, moi j'ai eu un truc alimentaire comme Corentin une fois. C'est arrivé plusieurs fois. On m'a volé pareil, mais c'était du pain. Moi, c'était pas.
4: Ah ouais.
0: Tu sais, le pain que tu ramènes de la boulangerie.
4: Oui.
0: Et le temps que j'arrive chez moi, il y avait déjà plus le bout.
2: Oh,
0: du...
2: oh bizarre. Ah,
0: et c'est ce que j'ai dit à Nat. Je ne comprends pas. Ça fait trois fois que ça arrive.
2: Dans la rue,
0: quelqu'un qui passe, qui prend le bout.
4: Et t'avais des miettes sur le polo.
0: Et qui me jetait des miettes sur le polo.
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0: Aurore sera dans la France qui bosse pas dans un instant. Restez

0: et te ramène du boulot. Par contre, le laisse pas en cuisine, sinon tu vas pas dîner. 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
2: 7h02, je suis en train de voir en face de moi ma petite Victoire, ma belle-fille qui est stagiaire chez nous, toute la misère humaine sur son visage.
3: Elle change des idées.
2: Alors, je ne sais pas ce qui se passe depuis tout à l'heure. Depuis le début de l'émission, depuis 15h30, je la vois, j'ai l'impression qu'il y a
3: elle
2: a essayé
3: de te parler, de venir vers toi, tu l'as un peu repoussé comme ça.
2: Que sa série numéro 1, les épisodes ne sont pas sortis. J'ai l'impression que le groupe BTS a arrêté sa carrière. Je ne sais pas ce qui se passe. C'est quoi cette série toute rincée là, que j'ai vue ce matin quand j'ai allumé la télé à 4h du mat, là, que tu regardais hier soir quand je me suis couché? C'est une série genre le truc pour ado, mais alors mais le pile poil dedans.
4: Ah non, c'est une série Prime, mais j'ai regardé que l'épisode 1.
2: Comment elle s'appelle?
4: Campus, je crois, un truc comme
2: ça. Oh là, ouais, c'est un truc genre.
5: Ah oui.
4: Non, mais oui, de toute façon, toutes les séries Prime, c'est les mêmes. Hein.
2: Ah, mais c'est
4: mes copines qui ont commencé, du coup, j'ai regardé le premier, mais j'ai pas regardé le deuxième.
2: Ça chante, c'est de l'amour d'adolescent.
4: Non, c'est dans un lycée comme d'hab.
5: Comme
4: Élite. Une fille en télo et un mec qui fait du sport, quoi.
2: Eh ben voilà,
5: ouais, c'est les spéciaux. Voilà.
3: Les mecs, c'est Dawson de notre époque.
2: Mais moi, je pense que les gars, ils arrivent, le scénar, c'est un post-it.
5: Mais oui.
2: Fais voir un peu, Michel, c'est quoi ton post-it, son scénar? Bah, c'est un gars qui est très bon en sport et il va draguer deux filles en télo.
5: Ouais.
2: Bah c'est super. Ouais.
5: Tu m'emmènes deux saisons.
2: À un moment donné, est-ce qu'il y a un peu d'inclusivité? Il y a un peu. Ouais, bien sûr, on a une copine qui est LGBT+. Eh ben c'est génial, je te l'achète, tu me fais trois saisons. Et on n'en parle plus. Honnêtement, ça tient sur des post-it le truc.
5: Et ça se regarde que quand c'est des lycées en Amérique. Parce que si tu le fais en France avec le lycée Françoise Dolto, c'est moins.
2: Franchement. Hein Kevin Bryan et l'autre qui est numéro 1 à l'UNSS là, parce qu'il joue au handball le lundi après-midi.
5: Bah,
2: crois-moi que ça fait moins de vues. Nous avons Aurore qui est dans la France qui ne bosse pas, mais elle va nous dire pourquoi. Aurore, ça va ma petite Aurore?

0: ça fait moins de vues. Nous avons Aurore qui est dans la France, qui ne bosse pas, mais elle va nous dire pourquoi. Aurore, ça va ma petite Aurore?
1: Ça va bien.
0: Bienvenue sur
1: Aurore. Salut Coco, salut l'équipe.
2: Salut.
0: Raconte-moi Aurore, pourquoi ça bosse pas? Tu bossais dans quoi avant?
1: Je suis psychologue sociale et du travail.
0: Bah, alors ça, il y a du boulot pour ça en ce moment, qu'est-ce qui se passe?
1: Il y a du boulot pour ça, effectivement. J'ai bossé en formation, en ressources humaines, tout. Mais j'ai dû m'arrêter en fait pour être aidante familiale pour mes proches, parents
0: bien.
1: Et enfants.
0: Ça c'est courageux.
1: Donc, Donc là, du coup, je compte reprendre une activité. Parce que bon, le matin, ça chôme pas à la maison, on est une tribu recomposée.
0: Ah, donc, ça c'est bon. Vous êtes combien?
1: Faut survivre au réveil de 5 enfants déjà.
0: Oh là là là.
3: 5.
0: Il y en a combien qui sont à toi sur les 5?
1: 2.
0: Bon, réveille que les tiens, les autres, on s'en fout. Franchement, c'est pas les tiens.
1: Ouais, mais ils seront un peu seuls. Il y en a quand même 3 de 6 ans, si tu veux, donc c'est un peu limite.
3: Les mages en plus.
0: Allez, tu sais quoi, bordel. Je vais peut-être t'offrir de l'argent. Je vais gratter mon blackjack.
3: Allez.
1: Ah ouais.
0: Allez, je vais gratter mon blackjack.
3: Ouh là là. Il a l'air chaud.
4: Ça fonctionne jamais.
0: Il y a peut-être 40 000 euros à gagner.
1: Oui, faut pas dire ça. Il a pas
4: de chance. Alors, au grattage.
0: Comment ça marche? J'ai eu 17, ça veut dire quoi?
5: 17, il faut, donc, pas faut que tu fasses plus. Attends,
0: faut pas que je fasse plus que 17.
5: Jeu est
0: plus
5: que la banque. Celui de la banque, vous remportez le gain associé. Ah oui, il faut que tu fasses plus de 17.
3: Plus que la banque et moins de 21.
1: Plus que la banque et ouais.
3: Ah, elle connaît bien.
1: Non,
3: première
1: moi case, non, mais 14. J'en connais.
0: 14.
5: Ouais, c'est bon.
0: Deuxième case, 21. Ouf. Il faut pas faire 21.
3: Ah si, 21,
5: si,
3: c'est
5: faut faire 21, si ce blackjack. Vous découvrez 21 sous l'un de vos jeux, vous doublez le gain associé. Attends, gratte que le 21, la somme est en dessous. Mais
0: attends. Aurore.
1: Tu vois, j'ai de bonnes ondes.
0: Aurore, ça sent bon. Le 13, bon, c'est.
1: J'ai de bonnes ondes.
5: Ouais, y'en a
0: pas. Et là, j'en ai un. Je gratte là.
5: Vas-y, gratte en dessous la somme. Oh putain. Elle double ça en plus.
0: J'hallucine. Attends, t'as des lunettes? Quelqu'un a des lunettes?
4: Non, c'est une vanne.
3: Attends, mais tu rigoles ou quoi là?
0: Donc, c'est la somme qui est là fois 2.
5: Oui, oui.
3: Ah, mais c'est perdu, Aurore, mince. Ouais, bon, bonne journée. Bon,
0: lui, il était donc. Gilbert Montagnier, pourquoi tu prends un labrador, enlève les lunettes à. Aurore, j'ai voulu prendre ses lunettes.
3: Chez Charles Garrias.
0: J'ai pas vu le ticket, mais j'ai vu Saturne. C'est vraiment.
1: Tu vois l'avenir. Prends pas mes lunettes parce que je suis miro comme une taupe, ça va pas t'aider.
0: Aurore.
1: Ouais.
0: Sous la case 21. Et donc ça veut dire que la somme qui est écrite est doublée.
5: Là sera miro taupe mais blindée.
0: Sous la case 21.
1: Mais non, mais
4: si tu sors une connerie, je te jure, ça va, je vais te taper.
1: Pierre, arrête tes conneries.
0: Mais il est pas là.
4: Il est pas là.
0: Mais même quand il est pas là, on entend ses conneries.
1: Ouais, c'est
0: 2 euros.
1: Tu vois, c'est toujours ça.
0: 2 euros.

0: j'ai dit, il fait trop chaud dehors. Quel est le prénom?
1: Sébastien.
0: Salut Seb, quel beau prénom. Il habite où Seb?
1: Il habite à côté de Nantes.
0: Très bien, on est dans quel coin de France? Bah, dans ce qu'il vient de dire, à côté de Nantes. Bah, oui, bien sûr. Il va prendre de l'essence, il va prendre du sans-plomb, il va prendre du diesel.
1: Oh, il va prendre du sans-plomb 95.
0: Eh bien, tu restes avec nous dans un instant. Si tu es bon, c'est nous qui offrons. Oh, j'adore ça.
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0: Notez. Oui. Si t'es bon, c'est nous qui offrons. 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
9: On sent bon.
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10: Ça, c'est ce que vous allez entendre dans un instant. Alex Warren sur Europe 2. Malgré ce que vous pouvez imaginer, nous sommes frais du matin au soir. Mais vous me réveilleriez à 2h du matin que je serais frais. À 19h30, je suis frais.
11: Ah oui.
10: À 7h30, donne-moi une heure, donne-moi n'importe quelle heure.
11: 18h25,
10: je suis frais.
9: Ah non, non, minuit 42.
10: Je suis moins frais. Il y a une phase de 5 minutes pour laquelle je suis moins frais. Notre ami Seb est à côté de Nancy, va tenter de faire peut-être un plein gratuit, ou en tout cas un petit bout de plein. On est sur quelle voiture là? C'est sur quoi? Montre-moi.
12: Alors, on est sur une Ford Focus Break.
10: C'est bien, la Ford Focus. Ouais. Là, c'est quoi SG Event, là? Parce qu'il fait sa pub en même temps, il est malin, lui. C'est quoi, ça?
12: Ah, je suis conducteur de bus et je suis aussi auto-entrepreneur dans l'événementiel, animateur DJ.
10: Ah, ah,
9: la couleur de la voiture, c'est quoi?
11: Bordeaux, non?
9: Elle a l'air jolie.
12: C'est rouge...

0: Et alors, c'est sympa les mariages, les gens ils te demandent quoi maintenant? C'est quoi le délire?
1: Bah, c'est les années 80, 90, ouais, 2000. Ouais.
0: Est-ce qu'ils sont
1: sur vraiment.
0: Est-ce que tu fais des jeux toujours? C'est toujours la mode, les jeux dans les mariages.
1: Ouais. C'est toujours quelques animations, quelques jeux, c'est toujours très très intéressant.
0: C'est quoi le jeu qui cartonne en ce moment? Les gens ils veulent un jeu, ils disent celui-là je l'adore.
2: La jarretière.
1: Le jeu des 12 mois.
0: C'est quoi le jeu des 12 mois?
1: C'est les gens doivent aller chercher des objets à droite à gauche et on enlève une chaise.
0: Ah ouais, il faut aller chercher un stérilé. Ok, d'accord. Ah non, très bien. Ah ouais, c'est rigolo. Ouais, ça.
2: Mais c'est violent ça.
0: Alors moi, j'ai vu un truc la dernière fois dans les mariages, c'est qu'on a fait un mariage il y a pas longtemps. Et en fait, il y a des jeux des fois en début de soirée, ça te met l'ambiance.
2: Oui.
0: Tu vois, mais c'est vrai que c'est bien parce que des fois t'oses pas trop. Et en fait, le temps que les entrées, par exemple, arrivent, les plats arrivent, ça met de l'ambiance. C'est une bonne idée, je trouve.
2: Un requinque.
0: Et parfois les
1: il
0: discours.
1: Il faut servir justement des moments de débarrassage tout ça pour relancer les jeux pour essayer d'avoir des blancs.
0: Et parfois par contre les discours c'est un peu long. Moi je pense qu'il faut limiter c'est les discours long. Des gens. Il faut limiter en timing. Moi à mon mariage je sais que je dirai aux gens vous dites ce que vous voulez mais c'est 3 minutes.
2: Mais non mais sinon tu prends Jean-Pierre Foucault qui fait comme avec Lémis.
0: Non mais c'est chiant.
3: Miss Auvergne.
0: Non mais c'est chiant. C'est trop long, c'est chiant puis c'est trop perso. C'est t'as les mecs qui arrivent font tu te souviens quand on était à l'école La Valette avec Madame de la Prune et en fait ça ne concerne que deux personnes. Les autres s'en foutent. Combien tu veux mettre dans la voiture?
1: Allez, je suis joueur, 38,50€.
0: Mais il est excellent. Voilà, bon, tu sais quoi, on le voit, le profil du professionnel, il veut rendre ça palpitant, 38,50€. Si tu es bon, si tu es bon, et si tu t'arrêtes pile poil à 38,50€, c'est nous qui payons. Si tu dépasses, c'est toi qui payes. Attention, donc vas-y.
4: Donc on regarde pas le code,
0: Vas-y, tu sais quoi, pour la peine, c'est toi qui vas animer pendant que tu fais la pompe. C'est toi qui vas animer, ce que nous on voit. Mais c'est toi qui va leur dire voilà, salut, c'est Seb en direct de la station service. T'animes, c'est toi le champion.
3: Il demande la facture.
1: Je suis en direct de la station service où le litre est à 2,06. Je prends actuellement donc bon,
2: le pistolet.
1: Hop là. Et bien sûr, je vous mets en direct les 38,50€.
0: Vas-y, c'est parti. C'est ton émission. Vas-y, c'est parti.
1: Allez, c'est mon émission.
2: Fais de la pub aussi.
1: Et normalement, courant juin, je devrais monter à Paris et on devrait venir te faire un petit coucou ainsi qu'à toute l'équipe.
0: Ah bah écoute,
4: avec plaisir.
0: Ça dépendra si tu arrives à avoir l'essence pour venir. Ça dépend de ce plat. 17€.
4: Ah ouais,
0: 20.
1: J'ai dit 38,50€, 22, 23, 24.
2: C'est un pro lui. Hein.
0: Ouais, ça le voit. Regarde, il tremble pas, il cadre bien.
4: Ouais.
0: 30€. Tu dois t'arrêter à 38,50.
4: Ah, il est frais, ça.
0: 34, 35.
2: Ralentis un peu là.
0: Non, non, il fait ce qu'il veut, ouais, c'est son truc à lui. Hein. 36, 38, 50, il doit faire. Là, il est à 36, 3.
2: Il tâtonne.
0: Là, il y va tranquille. Là, il est en train de. Tu

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3: Merci de nous avoir choisi. Vous voulez jouer avec nous, vous envoyez Coé par SMS au 7-12-13. Tout à l'heure, en fin d'émission, vous le savez que nous jouerons pas avec n'importe quoi. Nous jouerons tout à l'heure, nous aurons des cadeaux de dingue. Vous savez, dans les 10 cases que nous avons à ouvrir.
4: Ouais.
3: Il y aura aujourd'hui un chèque de 100 balles et 1 mars, comme tous les jours.
4: Oh, ça, c'est bien.
3: Mais en plus, je vous rajoute le voyage avec Bellambra d'une valeur de 2000 euros. Oh.

0: je vais dans un avion, un truc de nuit, tu sais, donc je me mets dans les toilettes. Je ne fais jamais popo dans les toilettes. Je vais être honnête avec
1: des
0: vous.
1: Fois, pas le choix.
0: Et puis là, 3 heures du matin, les gens dorment, je dis, allez, bon, allez. Et je m'installe et là, j'entends. Personnel navigant, mes messieurs, ont traversé une période de turbulence. Et là, t'es sur les toilettes. Tu sens que l'avion commence à bouger. T'as une poignée pour te tenir. Et je me voyais déjà l'avion avoir un trou d'air. Je me suis dit, mais qu'est-ce qui se passe si tout remonte? je faisais pas le malin parce que je me suis dit, mais pourquoi je suis allé pile au moment des turbulences?
2: Moi, ce que j'ai déjà vu dans un avion et dans le train aussi, d'ailleurs, et je ne comprends pas ce comportement, c'est les gens qui enlèvent leurs chaussettes, qui mettent leurs pieds sur les sièges.
0: Ouais, je suis d'accord.
2: Mais il y en a qui le font dans l'avion, dans le train. Et même quand je suis sur la route et que je vois les gens qui sont sur le tableau de bord avec leurs pieds, j'ai envie de leur mettre des claques. Ouais.
0: Ma petite souffle, voici des choses qui sont interdites dans les avions. Vous allez me devoir dire si ce sont de vraies règles ou si on les a inventées. À Singapour, justement, Stouff, il est interdit de transporter une cigarette électronique dans un avion.
2: Ça, je pense que c'est vrai.
0: Oui, n'a même pas le droit de la transporter.
2: Explose ou quoi.
0: Aux Émirats Arabes Unis, il est interdit de transporter du pain avec des graines de pavot dans un avion, vrai ou faux?
1: Pavot. Faux, mais
0: c'est vrai. Tous les produits à base de pavot sont interdits à cause des règles anti-drogue.
3: Ah, oui, parce qu'avec le pavot, tu peux faire de la drogue.
0: Et voilà.
3: Si j'aime pas le veau.
0: En Chine. Tony, il est interdit de regarder des films de Steven Seagal dans l'avion, car il ne considère pas ça comme du vrai cinéma, vrai ou faux?
1: Pas possible, ils sont super les Steven Seagal.
4: Ça fait du bruit, Seagal.
1: Moi j'aime bien Steven Seagal.
0: Oui,
1: moi,
0: piège à haute vitesse, d'accord.
1: Oui.
0: Piège en haute mer.
1: En haute mer, à grande vitesse.
0: Les autres, alors
1: moi je pense que c'est faux.
0: C'est faux. En Argentine, il est interdit de prendre l'avion avec un maillot de l'équipe de France floqué Benjamin Pavard.
3: Mais non, c'est faux.
0: C'est faux, effectivement. En Australie, il est interdit d'amener 2 pommes dans un avion.
2: Non, c'est faux.
0: C'est vrai.
2: Ah bon?
0: Tous les fruits qui viennent de l'étranger sont interdits dans le pays.
1: Eh oui, d'accord. C'est vrai.
0: Donc t'as pas le droit. Moi, je regarde les douaniers sur ces stars. Je peux te dire que les mecs, ils font plus des saisies de fruits et légumes que d'autres choses. En Bolivie, monsieur Corentin, il est interdit de porter un sombrero mexicain dans un avion pour les vols de plus de 2 heures.
4: Ça prend de la place.
3: Ah, c'est chiant.
4: Donc, c'est faux.
0: Eh oui, c'est faux. En France, il est interdit d'amener un pot de Nutella dans un avion.
1: Je pense que c'est pas vrai, ça.
0: C'est vrai.
3: Ah bon?
0: C'est considéré comme un liquide. Et c'est 100 millilitres max, c'est-à-dire 6 cuillères à soupe. Donc vous n'avez pas le droit d'amener un gros pot de Nutella dans un avion. En Italie, Stouff, interdit de prendre l'avion si on a la même coupe de cheveux que Zinedine Zidane. C'est entré en vigueur l'été 2006.
2: Ah oui. Mais c'est faux, évidemment.
0: Effectivement, c'est faux à cause de Materazzi. Et enfin, Vito, en Nouvelle-Zélande, il est interdit de prendre l'avion si tu portes des chaussures mal lavées.
3: Non, c'est pas possible.
0: Eh ben si.
3: Ah bon?
0: Parce qu'en fait, ils disent que si elles sont mal lavées, elles sont sales. Si elles sont sales, il y a de la terre. Donc tu pourrais importer des bactéries agricoles d'un autre pays. Et la Nouvelle-Zélande fait très attention à ça. Et enfin, dernière question. En Suède, il est interdit d'amener des crayons de papier qui ne viennent pas d'IKEA.
1: C'est possible.
0: C'est possible que c'est faux. Reste avec nous. Dans un instant, nous allons battre un record du monde. Et vous allez le vivre en direct sur Europe 2.
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4: Info qui a son importance. Déjà dans un instant, c'est ce que vous allez entendre pour la première fois de la journée.
5: Valentin.
4: Bon, ça le connaît celui-là de morceau.
5: Non, je crois pas ça.
4: Hein, va peut-être falloir réduire un peu.

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9: Alors, bienvenue sur Europe 2. Alors, je voudrais quand même vous rappeler quelque chose. Vous m'entendez bien, monsieur Vito ?
10: Oui, très bien.
9: Alors, je suis à quelques mètres de vous. Je suis avec ma petite souffle. Qu'est-ce qu'il y a, Stouffe ?
11: Rien.
9: Mais c'est de la glace. Il faut que tu l'allumes ton micro, regarde.
11: Tac. Non, tu l'éteins.
9: Non, là, je viens de te le rallumer. Vas-y, parle.
11: Ah bon, là, c'est mieux.
9: Et voilà, c'est mieux.
11: Ah, d'accord.
9: Donc, je vous explique le principe. 25,50 m, c'est le record battu du lancer d'espadrille. Alors, attention,
11: on va jamais y arriver.
9: Alors, ça n'est pas un lancer d'espadrille avec la main. C'est un lancer d'espadrille, évidemment, avec le pied. Moi, je me suis mis pieds nus, je ne sais pas pourquoi, j'aurais pu garder mes chaussettes. Donc, c'est 3 mètres.
12: Là, c'est 3 mètres.
9: Et nous allons jusqu'au bout, c'est gradué. Là-bas, la dernière graduation, c'est...
12: On s'arrête à 20 mètres.
9: 20 mètres. Alors, 20 mètres. Je ne peux même pas y aller avec mon micro, parce que je pense que ça ne marche plus.
11: Il faut mettre les mains derrière le dos.
9: Donc, 20 mètres, c'est très, très loin. C'est très, très loin.

0: Donc je suis en train d'ajuster. Ah, voilà, hop, bougez pas. Je vais essayer de voir où ça va déjà.
1: J'ai entendu un bruit qui m'inquiète.
2: On est à 7 mètres.
0: Combien?
3: On est à 7,50 mètres.
0: 7,50 mètres.
2: Wow.
0: Bon.
2: Bon, on va aller chercher. Attends,
0: allez, je reprends mon espadrille.
2: C'est pas mal.
0: Ok, Stouff, tu veux essayer?
2: Allez.
0: Alors, vous avez compris le système, il faut pas assez que la mienne. Vas-y, vas-y.
4: C'est dingue, on a des ramasseurs d'espadrilles comme à Roland Garros.
0: Vous avez remarqué, il faut pas viser trop haut. Il y a une technique, hein, donc faut.
2: Ah mais moi en plus je suis petite et puis.
0: Ça change rien.
2: Petit pied alors que le truc il est super grand.
0: Allez, vas-y.
2: Attends.
0: Ah, magnifique.
4: Elle a fait moins 5.
0: Elle a fait du négatif. Elle est partie en arrière sur l'espadrille. C'est assez rare ça.
4: On a déjà préparé des photos pour Stouff.
0: C'est très très beau. Allez, on reviendra après les infos dans un instant. Bouge pas. Stouff, juste ton dernier essai.
2: Dernier essai. Wow.
0: Comme vous pouvez l'entendre au bruit. C'est-à-dire que,
4: ça n'a pas été loin, mais ça a été haut.
0: Visiblement, on tape le plafond à chaque fois. Restez avec nous dans un instant. Dans un instant, juste après le flash de 17h, nous serons de retour. Et cette fois-ci, la compétition officielle aura démarré. Il n'y aura plus d'essais possibles. On y va, c'est parti. 7h02, à tout de suite. Déjà 17h. Quand le temps passe, c'est incroyable. Allez, entraîne-toi, toi, vas-y. Fais-le maintenant qu'on entende peut-être le bruit ou pas. 17h, l'heure des news. Et on revient juste après, à tout de suite. Allez,
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Giovanni Mpechi Pericard. Demi-finaliste l'an dernier, Loïse Boisson sera opposée à la 22e joueuse mondiale. Début du tournoi dimanche à 11h. Ambiance terrasse et crème solaire sur toute la France aujourd'hui. Côté ciel, je vous le disais, grand soleil partout encore en cette fin d'après-midi avec un air plus respirable dans la moitié nord, alors que le thermomètre affiche encore plus de 30 degrés dans le sud-ouest. De quoi donner la tendance pour demain où les éclaircies seront légion une fois de plus. Journée estivale au programme avec des pointes jusqu'à 35 degrés entre Bordeaux et Biarritz. Très bonne fin d'après-midi sur Europe 2.

0: grande direction. Voilà, combien bon. Il a fait
1: 11 mètres.
0: 11 mètres. Alors, bah, ouais, c'est, voilà, ça, c'est de la graine de champion. Tony, maintenant, va donc tenter de battre le record. Nous attendez, j'attends que les assistants se remettent en place, que je ne voudrais pas qu'il y ait de blessés.
2: Mais lui, je pense que son pied va partir.
0: Tony, il est possible qu'effectivement il y a un orteil qui parte avec, avec l'espadrille.
2: Faites gaffe.
0: Hey, par contre, pas le plafond, évite le plafond quand même.
1: Okay. Ah non.
0: D'accord.
2: Allez, sur les gars.
0: Allez, on y va. Heureusement qu'on a dit, on évite le plafond. Voilà.
2: Combien,
0: on est à combien? C'est ridicule, tu dois être à 6 mètres là, je pense. 5 mètres.
2: 5 mètres.
0: 5 mètres.
2: Oh, c'est
0: allez, j'y vais. Allez, j'y vais. Allez, j'y vais,
2: c'est
0: les gars.
2: C'est maintenant l'heure.
0: Les gars, je le sens.
2: Du champion.
0: Ah, je le sens. Ah, je le sens, tenez-moi le micro, là, je le sens. Il a craché dedans, il a craché dans l'espadrille.
2: Non, non, il a soufflé dedans.
1: Allez, allez Coco, attends, c'est quoi? Pour le moment, c'est Corentin qui détient le record avec 11 mètres. Coé, t'es prêt?
0: Ouais, ouais.
1: Allez.
2: Allez, mon grand.
1: Concentre-toi. Oh là là, ce lever de jambe, là, il est magnifique.
0: Ouais, je sais. J'ai été danseuse à l'Alcazar.
1: Ah bon? Attention.
0: Attends, attends.
1: Pourquoi tu le mets sur ton gros orteil, là?
0: Je le mets où je veux.
1: Je t'ai vu.
0: Occupe-toi de ton gros orteil à toi.
1: Allez.
0: Non, non, non, faut suivre. Non,
2: il a, t'as mordu, faut, c'est annulé.
0: Il a mordu. Non, j'ai mordu.
1: Il a
0: mordu.
1: Non, je m'en fous.
0: Non, j'ai mordu, Stouf. Non, j'ai mordu.
1: Sébastien Coé, tu as fait 3 mètres.
0: Non, j'ai mordu.
1: Tu es le plus nul de nous tous,
0: j'ai
1: Sébastien.
0: Mordu. Je recommence. Je suis
1: non,
0: chef.
1: Pourquoi tu recommences?
0: Parce que j'ai mordu. J'avais je pas les mains dans le dos.
1: Non, non, il a pas de
2: il
1: mordu.
2: Il peut recommencer. Il peut recommencer, mais s'il perd, c'est lui qui met
1: non,
2: sur ses réseaux une photo de nous.
1: Il triche, c'est un mauvais joueur, il triche.
2: T'inquiète pas, il ira pas loin.
1: Il triche, c'est pas juste. Non, c'est nul, tu triches tout le temps, Coco.
0: Oh, oh
1: non, il a fait combien?
0: 11 mètres. Allez, j'ai fait 11 mètres.
1: Ouais, enfin, en trichant.
0: Oh, hein. Il reste combien de temps? 30 secondes, nous allons finir. Vite, Corentin, ça se passe entre Corentin et moi. T'as fait 11 mètres.

0: 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Sauf que là, t'as déjà fait semblant de bosser 4 heures.
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2: Rappel des faits, si vous aviez raté, je suis donc devenu en interne champion de France de l'émission de l'après-midi du lancer d'Espadrille. Donc, vous devrez m'écrire tout à l'heure. Si vous avez des idées sur les réseaux sociaux, écrivez-moi à Coé officiel sur Insta, surtout. Quelle petite phrase on va mettre. Mais vous devrez mettre donc une photo de vous et de moi.
3: Il y a tricherie quand même.

0: Non.
1: Parce que moi, j'avais vu dans un film, il mettait un corps dedans, oui. Il mettait un truc en plastique, et pff, t'avais tout le corps qui partait avec les.
2: C'est le Fargo, non?
1: Non, mais on peut des fois avoir des problèmes. Ah, oui.
2: Est-ce que c'est déjà arrivé un accident?
1: Ah, tu vois, ça, moi. Il y avait un divorce à un moment donné. Enfin, bon, bref. Thomas, toujours. Non, mais si, parce que tous les gens. Parce que faut pas avoir un divorce difficile quand t'as les machines que Thomas a entre les mains.
3: Vraiment,
1: parce que tu vois, t'es là, tu regardes ton ex-femme, la machine, tu fais. Oh, non, bon, il faut pas.
2: Ça dépend si t'as une grosse dot à lui donner tous les mois. Quoi.
1: Évidemment. Thomas, tu y allais trop fort, je t'embrasse. Tu as mis 280 euros, c'est trop. Oui. Ah. Tu es le maillon faible ou le maillon trop fort. Je te fais un gros bisou, Thomas.
0: Tant pis, gros bisou.
1: Salut, mon ami. Ça se passe entre Cécilia et Dorine. Cécilia, vous êtes dans les 100 euros. Dorine, vous êtes dans les 100 euros.
2: Oh, il y a deux pinces.
1: Celle qui a mis le plus bas gagne l'argent. Combien tu as mis, Cécilia?
4: 156.
1: Dorine à Lens, instructrice en droit des sols qui donne les permis de construire, combien elle a dit?
4: 142.
1: Elle gagne 142 euros. Bravo ma petite Dorine, je vous embrasse les filles.
4: Ouais, nous aussi, plein de bisous partout, bisous.
1: Ah quand même, dis donc.
4: Ouais,
1: faut
4: faire des... Ouais,
1: ah bah dis donc.
3: Tu veux qu'on construise à Lens?
1: Ah bah dis donc, dis donc, à Lens, c'est chaud pour avoir son permis. Hein.
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0: Ouf, on est plutôt mer ou on est montagne?
2: On est plutôt mer.
0: Eh ben c'est pas toi qui gagneras de toute façon. 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
1: C'est vrai, c'est vrai. Et on va aller choper les gens des grosses têtes.
2: On va essayer.
1: Tu es là en face de nous, Yaki.
3: Faisons
2: un petit état. Je ne connais rien.
1: Faisons un petit état de qui est en face de nous. Nous, on a démarré il y a un mois.
2: Il
1: ne
2: faut pas dire qui est en face de nous, rien. Il n'y a personne chez
3: nous. Mais il y a d'autres radios en face de nous.
2: Voilà, on s'en fout des autres. Comme pour les gamins.
1: Et non, c'est tout.
2: Si ton gamin, il te dit ah, mais oui, mais moi, j'ai peut-être eu du 13, mais machin, il a eu 10. Bah oui, mais je m'en fous, c'est toi qui m'intéresse.
1: Non,
2: Sébastien, c'est toi qui m'intéresse. Les autres, on s'en fout.
1: Il faut toujours savoir qui on a en face de soi.
2: Mais non.
1: Toujours.
3: Oui, toujours.
1: C'est pas pour autant qu'on perdra la bataille. Mais il faut savoir, si tu veux la gagner, qui est en face de toi.
3: Ouais. C'est vrai que
1: faut repérer les gens.
4: C'est vrai que si on fait des mauvaises audiences, on va dire ouais, mais regarde, les autres aussi font des mauvaises audiences.
1: Je dis bienvenue à tous les nouveaux auditeurs qui nous écoutent, qui viennent de toutes les autres radios. Ils sont allés faire leur marché, ils disent finalement, ils sont sympas, ils m'accompagnent en fin de journée. Je les aime bien, ils ne sont pas très design physiquement, mais je rappelle que passé 18h, vous verrez des messages passer sur les réseaux sociaux de mes équipes, sur le compte Instagram. Vous verrez passer une très belle photo d'eux et moi avec un message très valorisant parce qu'ils n'ont pas le choix vu qu'ils ont perdu et que j'ai fait au moins.
3: Est-ce que tu as triché aussi?
1: Mais pourquoi j'ai triché?
3: Tu as fait un essai. Tu as fait un premier lancer.
1: Non, j'ai mordu la ligne, tu l'as dit toi-même.
2: Non, t'as rien mordu du tout.

0: pour ne pas trahir la mémoire de Jean Moulin, de combattre résolument le Rassemblement national.
1: Bon.
2: Ouais.
1: La question n'est pas finie.
0: Ah, pensez-vous également que la France insoumise majoritaire à gauche est aujourd'hui le meilleur rempart à l'extrême droite, son programme étant aussi inspiré du programme du Conseil national de la résistance? Question pour Gilles Lelouch, s'il vous plaît.
2: Interminable.
3: Et là, il a une voix d'un mec des années 30.
1: Et alors là, je pense que je suis Gilles Lelouch, je me dis... Alors, tu as 3 secondes pour répondre un truc. Tu vas pas te mettre mal avec les gens de tel parti, les gens de tel parti.
4: T'as pas envie de parler politique.
1: Et t'es pas venu pour parler de politique, t'es venu pour parler de ton film. Donc vite, vite, vite, une réponse.
5: Elle n'est pas un tout petit peu orientée, votre question, non? J'ai pas de réponse à ça, monsieur.
1: Bon, ben voilà.
6: Je sens qu'on n'est vraiment pas là pour commenter la politique française.
1: Mais il a raison, bien sûr. Voilà. Bravo. Une autre vidéo qui m'a fait rire, c'est Sandrine Rousseau. Bah, parce que moi, Sandrine Rousseau me fait rire. Elle a fait une vidéo, elle a une proposition de loi. Vous savez que la France va pas très bien. Les gens savent pas comment ils vont faire le plein de leur voiture. Les gens savent pas comment ils remplissent le caddie. Parce que malgré tout, on n'en parle plus de l'inflation. Mais les prix ne cessent de monter. Et il suffit que t'aies fait tes courses il y a 3 mois. Tu les as refait aujourd'hui. T'as acheté les mêmes choses. Crois-moi que c'est pas le même prix à la sortie. Et les hommes politiques, on est à l'avancée de 2027. On est aux abords de 2027. C'est le moment des élections présidentielles, donc il va falloir arriver avec de vraies propositions. Et il faut des propositions parce que les gens, ils veulent aller mieux. Et Sandrine Rousseau, elle a la proposition qui va faire avancer. Attention, c'est parti.
7: J'aimerais bien un jour réussir à passer une loi où on appelle les steaks de la bonne manière.

0: 3. Et oh, ça, c'est très grand.
1: C'est beau, ça.
0: Ouais. Une boîte de 250 grammes de laine de verre.
2: Mmh. Mais ça peut servir, mais c'est...
0: De verre de... Non, pardon. Ah. Une boîte de 250 grammes de laine de verre de terre.
3: Ah. Non.
0: Une boîte vide. Le voyage Bellambra d'une valeur de 2000 euros se cache dans l'une des cases. Une veste rouge que porte Jean-Luc Bichard, figurant étincelant de meurtre en Corrèze que vous avez peut-être vu sur France 3.
1: J'adore.
0: Il y a le chèque de 100 euros et un Mars. Il y a un verre d'eau à moitié plein. Dans une autre case, un verre d'eau à moitié vide.
1: Ah, aïe, aïe, aïe, aïe.
0: Un plan détaillé du giratoire en étoile de la ville de Nancy.
3: Oh là là.
0: Il y a une jante de Renault Safrane de 97.
2: Il y en a plus beaucoup. Hein.
0: Et ça,
1: elle est signée.
0: On va dire que si vous avez une Safrane, vous serez heureux.
1: Mais c'est pas, c'est même pas des jantes, c'était des...
2: Des enjoliveurs.
1: Enjoliveurs.
0: Non, ça dépend de la gamme.
1: Ah ouais.
0: Si tu prenais la GTX... T'avais les jantes.
2: Ouais, mais
0: si
2: là,
0: tu prenais en dessous, c'était des gens jolis.
2: Ouais, mais là, c'est peut-être pas ça.
1: Ouh là, ouais.
0: Et vous avez une esquisse à main levée faite par Philippe Croizon sur une feuille blanche.
2: Ah oui, main vraiment levée, quoi.
1: Ça peut valoir des ronds. Hein.
0: Passe-moi quelqu'un.
1: Tôt ou tard.
0: On y va. Si, j'ai envie d'en prendre un maintenant. J'ai envie de commencer à jouer. Angelina, comment ça va?
4: Ça va très bien, merci.
0: Ça va, ma petite Angelina, t'es en forme?
4: Oui.
0: Tout va bien?
4: Très bien, très bien.
0: T'es prête à jouer avec nous?
4: Oui.
0: Alors écoute-moi bien. Pour ce jeu, avant de choisir la case, il va falloir gagner.
4: Okay.
0: Pour gagner, l'épreuve du jour, c'est pas évident.
1: Ah. C'est quoi ?
0: Stouff va devoir faire une imitation que nous allons lui montrer.
3: Oh, mais prévenez les gars avant.
0: Comme elle sait si bien le faire.
1: Mais oui.
0: Et tu devras deviner ce que c'est. Si tu trouves, tu peux choisir la case et tu gagnes ce qu'il y a dans la case. T'es d'accord, ma petite Angelina ?
4: On est parti.
0: Attention.

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1: C'est Europe 2. Dans un instant, le voyage Bellambra d'une valeur de 2000 euros va peut-être tomber. Il est dans une case que vous n'avez pas encore trouvée, ainsi que le chèque de 100 balais à Mars que vous n'avez pas encore trouvé non plus. Pour cela, il faudra trouver les imitations de Stouff qui sont brillantes.

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0: C'est une serpillière.
1: Oh, une serpillière, c'est formidable, Thérèse.
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4: C'est Europe 2, nous allons terminer. Passez-moi quelqu'un au hasard de tous nos auditeurs et nos auditrices qui attendent. Guillaume. Guillaume est en France. Il est dans quel endroit de la France, Guillaume ?
5: Je suis à Bordeaux.
4: Guillaume,
5: salut tout le monde.
4: Salut, moi, Guillaume. J'adore cette ville de Bordeaux. Elle est toujours aussi bien ?
5: Ouais, toujours aussi bien. Il fait beau, tout va bien.
4: Bon, bah, c'est excellent. Vous allez avoir très, très chaud à Bordeaux. Préparez-vous à avoir plus de 30 degrés dans le week-end.
5: Ouais, j'ai vu ça.
4: Stouff,
5: préparer maillot de bain.
4: Ouais, ça va être quelque chose. Bah, si t'habites en centre-ville, ça peut faire bizarre, mais si t'as une piscine, tu peux. Stouff va te faire une imitation, tu trouves ce que c'est, tu me trouves ensuite une belle case. On y va, c'est parti.
6: J'y vais.
4: Qu'est-ce qu'elle imite ? Je te demande pas la musique, hein. Et qu'est-ce qu'elle imite ?
5: Alors là.
4: J'ai l'impression que tu es dans un restaurant asiatique.
7: C'est ça, j'allais lui dire, ouais.
5: Une guitare électrique.
4: Ah, ouais, bravo.
5: Okay.
4: Choisis-moi une case. Allez, on y va. Allez.
5: Ça va de 1 à combien ?
4: De 1 à 10. La 3 est prise. La 4 est partie.
5: Je vais dire la 7, s'il
4: la
5: te plaît.
4: La 7, un verre d'eau à moitié vide. C'est mon cadeau.
7: C'est pas mal.
4: Je t'embrasse très fort. Et Skip, tu sais ce que je te rajoute ? Je prends sur moi. Je te rajoute l'autre lot qui était le verre d'eau à moitié plein. Comme ça, t'auras les deux.
7: Ah, bien.
5: Super.
4: Bah ouais.
7: Bravo, une collection complète.
4: Un grand bah, salut, mon ami. Je t'embrasse fort. Bisous.
5: Ouais,
4: bisous.
5: Merci beaucoup.
4: Bisous. Hélène, tu t'appelles Hélène. Hélène, je t'écoute, Hélène. Attention, tu habites où ?
8: Sur le côté de Montpellier.
4: D'accord, attention, concentration. Non, non,

0: De l'ouvrir.
1: Un bisou, bisou, mon Tony. Bisous, mon Vito.
2: 3 mètres, ton espadrille.
1: Je vous aime fort, je vous embrasse. À demain matin, 7h. Bisous.
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1: Allez, l'heure de faire un bisou à Sandra qui prend la suite. Un petit point sur la météo, sur l'actu. Je vous laisse, je vous embrasse. Rendez-vous demain matin, 7h pour vous réveiller pour la dernière de la semaine puisque demain nous serons déjà vendredi. Bisous, bisous. S'est-il passé dans l'actu et quel temps fera-t-il ? Jérémy Desiderati sur Europe 2.
5: Salut Koé, bonsoir à tous. L'été a débarqué prématurément. Aujourd'hui, côté météo, le thermomètre va tutoyer les sommets encore demain. Le détail de ces conditions radieuses arrive d'ici la fin de ce flash. Et si certains vont passer la soirée en terrasse, d'autres ont rendez-vous avec leur ordinateur ce soir. Lancée le 9 avril dernier, la campagne de déclaration de revenus entre dans sa dernière ligne droite. Les départements numérotés de 1 à 19 ont jusqu'à ce soir minuit pour finaliser leur dossier. Démarche en ligne que vous pouvez faire jusqu'au 28 mai et au 4 juin pour les autres départements. L'État en prend d'un côté et en redonne aussi de l'autre face à la hausse des prix des carburants. Sébastien Lecornu et plusieurs membres du gouvernement dévoilent ce soir de nouvelles aides. Le chef de l'exécutif garde son cap en refusant toujours la baisse des taxes mais promet qu'il n'y aura pas d'augmentation d'impôts. Pas d'aide généralisée en vue mais des coups de pouce ciblés et temporaires. Et si ce conflit au Moyen-Orient est à des milliers de kilomètres de chez nous, il fait l'effet d'une bombe également pour les entreprises françaises. Au premier semestre, plus de

Mais tout va bien, tout va bien. 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La suite, c'est Miles Smith qui va débarquer avec Nye Horan. Et puis avant ça, Angèle et Justice. Tiens, je viens de voir quand j'ai Justice. Angèle, non pas Justice, elle voulait devenir chanteuse. Et avant ça, elle voulait être psychologue. Ses parents ont préféré la musique. C'est le monde à l'envers, j'adore. Voici Angèle et Justice sur Europe de Pop Radio.

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Avec pour la suite, Alex Warren qui arrive, avec Louisa Soleil Bleu, et puis tiens, le son de Coldplay. Ouh, ça parle de week-end. En parlant de week-end, il va faire beau, il va faire chaud. Je sens que ça va préparer des barbecues, cette affaire. Voici Coldplay sur Europe.

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2: Et quel Bonus Pop Europe 2? Écoutez ça. Ouais, Michael Jackson. Quel carton Michael Jackson, là, en ce moment, en 2026, avec le film, le biopic est sorti au cinéma. Et Billie Jean, qui est redevenu le titre le plus écouté dans le monde. C'est juste incroyable. 40 ans

0: aimé ça, c'est typiquement l'hymne de la journée. Hein. Louisa Soleil Bleu sur Europe 2. Restez avec nous pour la suite. Juste avant 19h, évidemment, le bon son continue. 30 minutes pop non-stop d'ailleurs. Avec Mickey, ça pique un peu quand même. Qu'est-ce que je l'aime ce son. Tellement mignon. Mickey qui débarque, les Black Eyed Peas aussi. Et puis Trinix avec l'excellent Madan. Vous êtes sur Europe 2 Pop Radio. Passez une très belle fin de journée.
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0: passez un très bon jeudi soir. Déjà 19h sur Europe 2. Avec un programme, vous m'en direz des nouvelles, hein, je l'adore. Tame Impala avec Dracula qui va débarquer, il y aura aussi Major Lazer et puis le son de David Guetta sur Europe 2. L'heure des infos avec Jérémy Desiderati. Salut Jérémy.
1: Salut Sandra, bonsoir à tous. Plus 15 degrés en l'espace de quelques jours. L'ambiance a radicalement changé côté ciel avec un coup de chaud qui se prolonge demain. Ciel bleu donc au programme dans moins de 2 minutes. Soleil de plomb et week-end prolongé, c'est le cocktail parfait pour des kilomètres de bouchons. Pour la Pentecôte, dernier jour férié de ce mois de mai, tout le pays est classé rouge demain dans le sens des départs. Du monde sur les routes également dans le Grand Est, l'Auvergne-Rhône-Alpes et l'Île-de-France samedi. Bison futé est à orange dans le sens des retours, cette fois lundi dans le quart nord-ouest. Et si l'envie vous prend de piquer une tête dans l'océan Atlantique pour vous rafraîchir, la prudence s'impose. La Gironde, les Landes et les Pyrénées-Atlantiques sont en alerte demain au risque de baïne. Ces courants marins qui emportent chaque année des nageurs vers le large seront particulièrement forts. La préfecture de Gironde appelle les baigneurs à la plus grande prudence en les incitant à rester entre les drapeaux des zones surveillées. De son côté, le gouvernement doit faire en sorte d'éviter le naufrage des finances publiques malgré la crise des carburants. Au cours d'une conférence de presse, Sébastien Lecornu, accompagné de certains ministres, a annoncé ce soir de nouvelles aides. La prime carburant va passer de 300 à 600 euros. Prime doublée aussi pour les grands rouleurs pour atteindre 100 euros. Agriculteurs, pêcheurs, BTP ou routiers voient également les coups de pouce prolongés. Des mesures chiffrées à 710 millions d'euros selon l'exécutif. Le roi du burger, victime à son tour de cyberattaque. Une fuite de données a touché McDonald's France. Les pirates auraient utilisé les points de fidélité de clients de la chaîne de restaurants rapide pour obtenir des réductions sur leurs commandes. L'enseigne assure qu'aucune information sensible n'a fuité. L'an dernier, le nombre de cyberattaques a atteint des records selon la CNIL, le gendarme du numérique. Et puis avant les biberons et les nuits trop courtes, c'est une date importante à retenir pour les futurs parents. Ils ont jusqu'au 1er juin pour prévenir leur employeur pour bénéficier

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ça fait du bien de terminer la journée, de retrouver Europe 2 comme ça tranquillement, avec que des morceaux qui vont vous faire plaisir, hein, vous allez voir. Ah oui, j'ai pris soin de vous là encore ce soir avec Charlotte Cardin qui est pas loin.

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2: Ah, je sais, la semaine commence à être longue. Hein. Quatrième jour de boulot et demain le cinquième. Voilà. Vivement le week-end. Lady Gaga très vite de Dead Dance. Et voici un bonus Pop Europe 2. Vous reconnaissez ou quoi? Voilà, TLC.

pendant 30 minutes non-stop avec Marine qui vient bientôt nous voir. Elle va faire le plus petit concert du monde ici dans les studios d'Europe 2. Marine, c'est Escroc, Europe 2 Pop Radio.

Europe 2 Pop Radio. Vous savez, ce moment où vous ouvrez votre appli météo quelques jours avant le week-end pour savoir à peu près ce que vous allez pouvoir faire. Et là, le sourire. Vous êtes heureux. Ah, là, il fait beau dans toute la France ce week-end. Et grand soleil. Hein. Ça, c'est cool. Voilà, Camille Yembe, artiste que vous découvrez sur Europe 2. Ça s'appelle Rien à fêter.

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La playlist pop Europe 2 pendant 60 minutes en non-stop avec The Rasmus. Et puis un avant-goût de vacances. Ça donne envie de partir au soleil et d'aller se baigner. On y est à la Bibi Rixa, voilà, New Religion, Europe 2.

La playlist Pop Europe 2 pendant 60 minutes non-stop. Ça y est, c'est reparti pour un tour. Il y aura Miley Cyrus dans un instant. Je voulais vous faire découvrir ce morceau qui va sûrement nous faire quelques belles soirées d'été. Mettez-le de côté. The Second Voice, Let Me Be sur Europe 2.

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0: 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Parce qu'à 8h20, Koé vous appelle, vous pose une question, quelle est la seule radio qui paye votre loyer? Puisque oui, Europe 2 paye votre loyer, c'est arrivé à Déborah ce matin. 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
0: Another, voilà, talks to you, Europe 2 Pop Radio.

0: radio ce matin, c'était la folie. Aurore ?
1: Oui, bonjour.
0: Vous avez bien envoyé Pop au 7-12-13 ?
1: Oh oui, il vient d'envoyer un SMS.
0: Qu'est-ce que tu fais, ma petite Aurore ?
1: Je suis assistante maternelle.
0: Aurore, si je t'annonçais qu'il y a un chèque de 10 000 euros qui t'attend, est-ce que tu serais content ?
1: Vous nous rendriez tellement heureux.
0: Est-ce que ça mettrait du beurre dans les épinards ?
1: Oh, si vous saviez.
0: Aurore, tu es la gagnante des 10 000 euros du Triple Mix. Oh, 10 000 euros !
1: Merci.
0: Faire des sous, c'est quoi la priorité avec ?
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0: 10 000 euros ! Encore bravo à Aurore et profitons-nous de la playlist Pop Europe 2 pendant 60 minutes en non-stop. Le triple mix Pop Europe 2, il y avait Trinix notamment dedans. Le

Bonne soirée sur Europe 2 Pop Radio. Shakira a eu une bonne nouvelle en début de semaine. Petit rattrapage des impôts, ils lui doivent 54 millions d'euros. Les journées commencent bien en général dans ces moments-là. On va écouter Shakira après Pierre Demar sur Europe 2.

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2: Qu'est-ce que je voulais vous dire? Ah, on a posé nos questions de, une question à nos auditeurs. Ouais. La question était quoi, Stouff, aujourd'hui?
3: Bah, j'hésite avec à retenir ce que je t'ai dit.
4: Bah, justement, Renaud, c'est quoi votre petit plaisir quand vous rentrez chez vous?
3: Voilà.
5: Pas tard.
4: Quoi? Ah, je me couche pas tard.
5: Mais je me couche pas tard.
2: C'est ça.
5: Ah, d'accord.
2: Non, c'est non, le petit plaisir. Non, le mien, par contre, le mien, je le dis, maintenant j'en suis. Et je me demande si c'est pas un truc de vieux.
4: Ouais.
2: Je comprenais pas avant le délire que vous aviez, vous les filles, à mettre des vêtements dits confortables.
3: Ah là là, bah, là là.
2: C'était
3: le
2: un
3: jogging
2: truc,
3: bien large.
2: C'était un truc très féminin, ça. Les vêtements confortables. Nous, les mecs, on restait un peu en jean, en machin. Et j'ai découvert le délire des vêtements confortable.
5: Ouais, et ça c'est, je trouve ça horrible. Parce que
2: et maintenant, quand je suis chez les Zara & Co, je regarde l'association, tu sais, du petit sweat qui va avec le short.
3: Ouais. Ouais.
2: Et je suis là, je lui dis, et je regarde, je fais, ça a l'air confortable.
5: Ah, oui, oui.
2: Voilà.
5: Ah,
2: et,
5: oui.
2: Et honnêtement, bah ouais, c'est mon
5: c'est
2: petit
5: un
2: plaisir.
5: Truc d'amour. Je trouve, moi, quand le soir, quand je rentre, si je suis là avant ma femme, je la vois rentrer du boulot avec ses petits talons, son petit jean, le machin et tout. Je fais, je tourne les yeux, elle est remontée dans sa chambre, elle redescend en pilou-pilou. Je vas-y, c'est pas la même là.
4: En même temps,
5: il y a une autre dame qui est rentrée là.
4: Quand elle arrive, t'es en t-shirt pack size, mec.
2: Mais c'est surtout qu'elle a fini sa journée de travail, laisse-la se détendre.
5: Et moi, je suis sexy.
2: Petit plaisir.
3: Moi, il y a deux choses. Quand je rentre chez moi, c'est le petit verre de coca bien frais avec des petits glaçons dedans ou alors le bain bien chaud.
4: Ah, ça m'endort.
2: Moi, tu me mets dans un bain,
3: plaisir.
2: Je vais me coucher tout de suite.
3: Mais moi, il faut qu'il y ait de la buée partout dans la salle de bain, tu vois, qu'on ne voit plus.
5: Ah bon, la planète, tout ça, quoi.
2: Ah ouais, l'eau chaude, tout ça. Ah, on y va, on gaspille l'énergie.
5: Ouais, puis après,
2: tout ça.
5: Je vide le bain et je me redouche derrière.
3: On a
5: du genre à faire ça, toi.
3: On a qu'une seule vie.
2: Bon, bah d'accord, bah écoutez, très bien.
3: Ça compte beaucoup, là.
2: Prenons Karen. C'est Karen, c'est ça? Ça va, ma petite Karen?
6: Salut l'équipe.
2: Coucou Karen. C'est quoi ton petit plaisir quand tu rentres du boulot? Le petit plaisir quand tu rentres à la maison?
6: Alors moi, quand je rentre à la maison, je lâche toutes mes affaires du boulot, je prends mes running, je chausse. Je mets mon short et je pars courir.
2: Ça, c'est. Je trouve ça très courageux. Vous savez que c'est pas mon délire, vous l'avez compris. Mais ceux qui le font et celles qui le font, je trouve ça très courageux. Parce que, alors, moi, quand je rentre à 16h ou 17h, je rentre un peu plus tôt vu que je commence très tôt. Je peux vous dire que j'ai envie de tout, sauf d'aller à la salle de sport ou d'aller au truc à côté. Hein.
5: On a bien compris ça. Non, mais...
3: On a bien vu que la carte d'abonnement n'avait pas été utilisée depuis ton premier abonnement.
5: Mais ce truc-là, en fait, c'est le départ qui est long. Une fois que tu as le truc, en plus, du coup, ça te manque si à un certain niveau. Si tu ne l'as pas, ça te manque.
2: C'est vrai, quand tu ne vas pas courir, ça te manque, Karen?
6: Ah, bah clairement, l'endorphine, c'est ce qu'on fréquente.

0: Avec les tongs.
1: Alors, est-ce que c'est vrai que des fois, en été, ne rien faire, juste un petit café,
2: poser sur la terrasse.
1: Juste se poser, t'es pas obligé de le faire longtemps, un quart d'heure, 20 minutes, te détendre un peu, c'est bien quand même.
3: Ah, mais c'est
0: décompresse. Ça fait du bien.
1: Mais c'est vrai.
0: Ça fait du bien.
1: Honnêtement, moi, il y a des gens, ils savent pas se poser. Ma chérie, elle sait pas se poser, par exemple. Elle est toujours hyperactive, ça, elle enchaîne une séance de sport, un machin. Moi, ne rien faire, ça me dérange pas de rien faire une heure.
3: Ouais, bien compris aussi, ça.
4: Une heure ou deux heures, ou trois heures.
5: Attends, ce week-end, il a fait six siestes.
1: C'est quoi dimanche matin, c'est hier. Elle m'a dit, est-ce que je peux aller courir? Je lui ai dit, bien sûr.
2: Vas-y, passe devant.
1: C'est quoi? Elle est partie courir. Puis un peu après, elle est revenue, et le temps qu'elle fasse sa douche, elle m'a un peu oublié. Ouais. C'est-à-dire que j'étais comme ça, j'avais baissé ma tête, elle ne voyait pas ma tête, j'étais devant Turbo. Je me disais, c'est marrant, elle m'oublie.
3: C'était
1: elle
3: bien.
1: Me dit, oh là là, mais le meilleur dimanche matin, ça, avec un petit café.
2: Moi, j'aimerais bien savoir Piet ce qu'il fait en rentrant chez lui.
3: Moi, je dis mon petit plaisir, c'est de dire bonjour à mon tititi, à mon gros titi et à tête de con.
4: Ça dure 10 secondes. Ça.
1: Ouais. Tête de con, c'est ta femme toujours. Hein.
3: C'est les chiens de ma fille que j'ai en ce moment.
1: Pardon, excuse-moi.
3: C'est les chiens de ma fille.
1: Gros bisous, Romuald, je t'embrasse.
0: Merci bien, salut. Vous, l'équipe.
1: Belle journée, mon pote, merci d'être là avec nous. On termine par Cécile, ma petite Cécile. C'est quoi ton petit plaisir après le boulot?
6: Coucou la team. Écoute-moi, mon petit plaisir, c'est de récupérer les œufs de mes poules.
3: Oui, je comprends.
6: C'est que je rentre du boulot. Ouais.
3: Comme ça, t'as du caca sur les mains et tout, c'est génial.
1: Je peux comprendre parce que oublions pas que le vrai œuf de la maison, il a souvent un petit caca dessus avec une petite plume.
3: C'est ça.
1: Tu sens que la poule, elle a fait la. Quand ça en vient à arracher un bout de plume, c'est qu'il a été rude celui-là. D'ailleurs, c'est quoi? Parce que la poule, elle est dans un coin comme ça.
3: Elle cligne de l'œil.
1: Elle a toujours l'œil fermé. Tu te dis, toi, t'avais galéré, elle t'en. Et c'est pour ça d'ailleurs les poules, tu les vois jamais coucher. Elles sont toujours debout parce que tu sens qu'elles ont sorti un truc. Elles font, oh là, je vais
3: rester debout moi.
1: Je vais rester debout et je vais prendre un petit...

0: Tu vois bien que c'est pas toi qui t'es fait mordre le cul.
1: Ça s'entend, ça s'entend
0: voilà, un peu. Là, j'ai pris un truc, sa mère. Ouais. Là, maintenant, tu es devenu célèbre aussi. Ça, ah bah, c'est
2: oui,
0: bien.
2: Ah oui, c'est pratique. Ouais.
0: Alors, j'ai été mordu, certes, mais je suis célèbre.
2: C'est-à-dire que vous êtes célèbre,
0: je même Macklemore, il a fait une. Vous connaissez Macklemore?
3: Oui, oui.
0: Il a fait une chanson sur moi.
3: Mais non.
0: Vas-y, écoute.
3: Ouais,
0: j'ai voulu daber, mais j'ai une aile en moins.
1: Ah ouais, c'est compliqué.
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0: Oh, je suis ric-rac.
1: Ah oui. Ouais. Bah oui, tu m'étonnes.
0: Si ça passe pas, je paye le reste en liquide. Je peux te faire le paiement en 4 fois. Oh, encore un ATD. Ah, je crois que j'ai atteint mon plafond. C'est quoi ces agios?
1: Putain, oui.
0: Oh, pourvu que ça passe.
1: Ouais. Ouais.
0: Hé, hey, tu me ramènes la monnaie? T'as vu ma Dacia comme elle est belle?
2: Oui, non.
0: Prends-moi du PQ chez Action. Non mais, le réveil d'Elon Musk, comment ça se passe dans ta tête quand tu pèses 1000 milliards de dollars?
1: Moi, je mets en réveil, je mets ma télé qui s'allume avec mon compte en banque. Ça, tous les matins, je me réveille.
2: Tu sais que tout le temps que t'es resté tout à, dormir.
1: Je remets un réveil 2 minutes après, je regarde, je dis, c'est encore gonflé.
0: En fait, il a raison. Vous avez raison tous les deux. Ah. C'est que t'as dormi. T'ouvres tes yeux, tu fais oh, j'ai encore gagné de l'argent.
1: Mais ouais, c'est ça, en fait, c'est chiant.
0: Je suis encore plus riche que quand je me suis couché.
2: C'est exactement ça.
0: C'est fou. Et ça, beaucoup de milliardaires ont droit à ça. Ouais, hein, ouais. Et même des bons millionnaires. Ils ferment les yeux, ils se réveillent le matin, ils font à plus de sous encore.
2: Alors ouais, que toi, t'as un SMS de ta banque ouais, avec un découvert.
0: Alors que 99,9% des gens, s'ils se réveillent le matin, ils font Anne à moins encore. Anne à moins encore. Non, parce que dans la nuit, l'URSSAF est passé, avec leur pelleteuse, tu sais. J'ai vu maintenant ce qu'ils font. Ils mettent des petits sabliers, vous avez les virements en attente, vous avez pas
3: vu
0: ça?
3: Oui, tu les vois arriver, mais
0: ah,
3: tu sais
0: pas. Ah, moi j'ai ça sur les comptes sociétés, ils te mettent le petit sablier.
1: Ah oui.
0: Ils te mettent la somme, ça c'est pour dire,
4: tu sais pas ce que c'est.
2: Tu la vois celle-là?
0: Tu sais, c'est comme ton père quand il t'engueulait, il fait, tu vois celle-là, elle va tomber. Tu vas te la prendre. C'est-à-dire, t'as beau, mais sauf
2: tu
0: que.
2: Tu sais pas quand?
0: Sauf que ton père, tu courais, tu te la prenais pas.
2: Ouais.
0: L'URSSAF, tu peux courir, tu te le prends quand même. Le truc, il vient. Bon, en tout cas, le réveil d'Elon Musk, ça doit ressembler à ça. C'est

0: Du monde de l'actu, le premier est un directeur d'une école privée accusé d'avoir détourné 3 millions d'euros de fonds publics et des frais de scolarité de ses 3 000 étudiants. Alors écoutez bien ce qu'il en faisait, parce que l'argent a servi à financer un mariage, bah oui bien sûr, 50 000 euros, des nuits dans des palaces et un demi-million de cartes Pokémon qu'il a présentées à la justice comme des investissements stratégiques.
1: C'est l'école qui a la défense, là, je sais pas quoi, c'est pas celle-là ?
2: Je sais pas.
0: Alors, l'école a été placée en liquidation judiciaire, fermera définitivement ses portes le 31 mai, laissant les étudiants se débrouiller tout seuls pour trouver un autre établissement.
2: J'imagine, c'est le bordel. Terrible.
0: Vous savez que moi, j'avais été dans une école de commerce, et la radio étant devenue mon métier, j'ai arrêté l'école de commerce en troisième année. Et le directeur de l'école m'avait dit, je lui avais dit ce que je peux pendant un an. Il m'a dit, monsieur Coé, dans un an, vous reviendrez à genoux pour que je vous reprenne. Et un an après, j'y suis retourné, non pas pour qu'il me reprenne, mais pour lui dire, écoutez, ça va, la radio, ça se passe bien. L'école était fermée, il était en tôle, il avait tapé dans la caisse.
1: Oh là là.
2: J'ai eu un peu la même, moi aussi, j'ai fait une école de commerce, l'année d'après, elle a fermé aussi.
0: Et tous mes potes qui n'avaient pas fini leur quatrième année ont été remis dans des écoles qui acceptaient...
3: Non mais là, c'est surtout que ça ferme au mauvais moment, et ça va être les épreuves, les examens et tout. Donc,
0: ah, je sais.
2: Débrouille-toi, quoi.
0: Voilà, tout ça pour acheter des cartes Pokémon, alors, je peux vous dire qu'en prison, à mon avis... C'est lui qui va se faire, comme on dit là-bas, attraper le Pikachu dans les ruches. Comment ça, vous voulez m'attraper le Pikachu? Qu'est-ce que ça veut dire?
2: Tu veux voir mes Pokéballs?
0: Deuxième champion, un employé chilien d'une entreprise de charcuterie. Ça arrive 330 fois son salaire par erreur, il a été viré. Soit 170 000 euros. Croyez-moi qu'au Chili, pour un employé de charcuterie, c'est beaucoup. Homme honnête, il a immédiatement prévenu son patron et promis de restituer la somme le lendemain à la banque.
3: C'est bien beau.
0: Le lendemain, il a envoyé sa démission, il n'a plus jamais donné signe de vie. Ça fait 2 ans que tout le monde le cherche. On suppose qu'il a fait une très longue sieste avant de le rembourser.
2: Mec,
0: ils ont multiplié 30 fois le salaire.
2: 330
0: fois le salaire. Énergie Chili, c'est autre chose.
2: Petit joueur, Manu.
0: 330 fois le salaire.
2: Est-ce qu'ils vont Chili? On va pas le faire, nous.
0: Et les champions du jour. C'est le passager d'un vol Shanghai-Pékin. Il a eu la bonne idée, puisqu'il a peur en avion. Vous avez un petit truc, vous, quand vous avez peur en avion? Non, pas.
2: J'ai peur de l'avion. Ce qui est drôle, c'est notre standardiste, Mélissa. À chaque fois, elle monte à côté de moi et elle me broie le genou.
0: Et moi, j'avais quelqu'un que vous connaissez qui bossait avec nous, qui buvait. Tu pouvais prendre l'avion à 7h, 8h du matin, double whisky. Il s'en mettait deux.
4: Et après, je vais pouvoir rentrer.
0: Et après, bon, comme il était pilote, il essayait de piloter.
2: Moi aussi, j'ai peur.
3: Vous avez des loopings.
2: Je m'y fais pas, il n'y a rien à faire.
0: À côté, j'en avais peur, mais ça va mieux.

0: Même en tournant au ralenti, les pièces de monnaie ont détruit l'intégralité de l'engrenage du moteur. L'avion est donc resté sur place. Le passager est interpellé et il est toujours en garde à vue.
1: Ah ouais, ça marche bien.
0: Ça
1: alors.
0: A marché. Il ne s'est pas crashé. Voilà.
1: Sans encombre.
0: Le monsieur dit qu'il voit un trou. Si à chaque fois qu'il fait ça, il jette des pièces dedans, il faut faire un scanner à sa femme. Parce que... Non, si. Mais si.
2: Ah, c'est une tirelire.
0: Si.
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1: Voici notre enquête à nous. Et si le petit déjeuner se mettait à parler? On a fait parler les meubles, on a fait parler les voitures.
3: Les poissons.
1: On a fait parler les poissons
4: et plein d'animaux.
1: Mais on n'avait jamais fait parler le petit déjeuner. Que pourrait dire le café Nespresso?
5: À la une. À la deux.
6: À la trois.
3: C'est tellement ça.
1: Qu'est-ce que c'est brillant.
7: C'était story le matin. Je sais que quand tu filmes ta cafetière, je baisse.
1: Ah mais
7: que je te
1: mais
7: jure,
1: le bruit que ça fait. Le thé matcha, s'il pouvait parler, dirait quoi?
8: Pas trop chaud.

0: pouvez parler, elle dirait quoi?
1: Salut le croissant!
2: Salut le pain raisin!
1: Salut le pain au chocolat!
2: Salut le pain raisin!
1: Eh, on est bien là, tous ensemble!
2: Ah ouais, hein? Ouais, ouais!
1: Et ils sont où mes copains? Eh, me laissez pas tout seul, j'ai les raisins qui sèchent!
0: Eh, c'est vrai que c'est vraiment le dernier à manger, le pain au raisin. Hein. La tartine, si elle parlait, elle dirait quoi?
3: Et voilà! Encore du mauvais côté!
0: La biscotte?
4: Attention, je suis fraîche! Suivante!
0: Ah, c'est vrai, tartiner une biscotte, horrible, c'est l'enfer. Et le grille-pain, s'il pouvait parler, dirait quoi?
5: Allez, venez les tartines. Je vais vous enfiler toutes les deux. Prête pour le 7e ciel?
4: Putain, il est trop fort!
0: Et enfin, la fameuse première clope du matin. Et si la clope qui veut parler, elle parlait au café, elle dirait quoi?
1: Hey, salut toi, t'es prêt?
6: Ouais.
1: Ah bon, bah à goût, hein.
6: Et voilà.
0: Eh oui, un café clope, hein.
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2: Ah les gars, vous êtes pas prêts?
1: Oui, il y a de l'actu à trouver, mais il y a également un exercice de style. Aujourd'hui, paraît-il, c'est une super production. Attention, devinez de quoi ça parle.

0: famille en Arménie. Ouais. T'as zéro raison d'aller en Arménie. Ah oui. Pas connu pour être l'un des pays les plus touristiques de la Terre.
1: Donc généralement, ils vont t'envoyer dans des trucs, donc, des destinations
0: ouais,
1: comme ça.
0: Mais si ça peut te permettre pendant 3 jours de découvrir un pays dans lequel tu serais jamais allé.
1: Pour 57 euros, faut pas oublier ça.
0: J'ai bien compris que, honnêtement, t'as payé 57 euros.
1: Bah oui.
0: Tu te doutes bien qu'ils vont pas t'amener au Winter Festival à Miami. Il y a un moment, t'as quand même à peu près compris que tu vas aller dans un truc qui va être à 2 heures d'avion, 2-3 heures d'avion.
1: Mais faut pas te planter dans ta valise non plus. Parce que si tu prends que des maillots de bain et qu'ils t'emmènent à Stockholm, mais, en hiver,
2: j'espère qu'on va aller à Barcelone. On a atterri à Aurillac.
0: Moi, je trouve que c'est une bonne idée.
3: Ouais. Et ça pourrait être drôle de mettre une option avec les bagages pour le vol mystère. C'est-à-dire, les bagages, peut-être,

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1: Ta France qui bosse et qui se lève tôt, je vous présente quelqu'un.
2: Oh bah non, on va au petit déj maintenant.
1: Non, quelqu'un qu'on n'a pas envie d'avoir dans la vraie vie, mais elle est avec nous, elle s'appelle Nolwenn, elle est conseillère bancaire en recouvrement.
3: Ouais, bah je vais prendre le petit déj. Ouais.
1: Ça va, Nolwenn.
4: Perdu Corentin.
2: Ça va, il est en tremblement.
5: Salut, salut l'équipe. Bah,
2: salut.
1: Bah, Nolwenn, tu es mariée, t'as un chéri?
5: Non, célibataire.
1: Alors, on s'étonne. Tiens, tu vois,
4: à chaque fois que je donne mon métier, tout le monde s'en va.
1: Ouais. C'est quand j'arrive en disant bonjour, je suis conseillère bancaire en recouvrement. Mais où il va? Pourquoi il s'en va?
4: Faut peut-être expliquer ce que c'est.
1: Alors, quel est ton métier, Nolwenn?
5: Eh bien, en fait, j'appelle les clients qui ont des impayés.
1: Bah oui.
5: Et on essaye de trouver une solution à l'amiable.
6: Ouais. Par exemple, régler, par exemple.
4: Non, alors pour l'avoir vécu.
1: Et c'est souvent ceux qui essaient de trouver la solution plutôt que de te prendre la vie à tiers détenteur.
4: Ils sont plutôt cool. Exactement. Et voilà, ils essayent de trouver une solution. Voilà. Mais bon, ils te lâchent pas quand même. Hein.
1: Non, mais c'est normal. Tu dois de l'argent, Mais et moi aussi, il m'est arrivé d'avoir des oublis, des machins, et puis des mauvaises périodes. Bah, la personne te. Voilà, c'est. Non, je rigolais tout à l'heure, mais souvent vous êtes là pour discuter, même si à la fin, bon, bah, vous allez quand même ponctionner. Mais...
4: Ouais. Quand le téléphone il sonne et que tu vois le numéro apparaître, il dit merde.
1: Tu bosses dans quel coin de France, Nolwenn?
5: À Nantes.
1: Tu sais quoi, je vais te poser une seule question aujourd'hui. Ah. Il n'y a pas trois questions, il y a une seule question. Écoute bien, Nolwenn, pour voir si tu connais bien ton métier. Aujourd'hui, qu'est-ce qu'un... Tu ne réponds pas tout de suite, tu attends les propositions. Qu'est-ce qu'un ATD? Réponse A, arrache ton découvert.
4: C'est les initiales, ouais.
1: B, argent totalement disparu. C, attaque trésorière discrète. D, auto-taxation directe. E, aïe, tout disparaît. G, aspirateur à thunes départementales. H, attrape ton Doliprane. I, association des traumatismes bancaires. J, appauvrissement très dynamique.
6: C'est beaucoup là. Hein.
1: K, avis de tristesse durable.
4: Ah, putain.
1: L, avis à tiers détenteur.
6: Ouais. Peut-être prendre le 50-50.
5: Hein. J'irai tout. C'est le L.
4: Eh oui, c'est le.
1: Je pense même plus le répéter.
2: Tellement
1: il est désagréable.
3: Mais t'aurais pu dire A, B, C, D, E, F, G, H.
1: C'est terrible. Bisous, ma petite Nolwenn. Je t'embrasse fort. Et profites-en pour faire un bisou. Vas-y, à qui tu veux.
5: Eh bien, écoute, aujourd'hui, c'est mon anniversaire. Alors,
2: joyeux anniversaire.
3: Joyeux anniversaire.
1: Et si pour ton anniversaire, tu leur lâchais la grappe à tes clients? Ouais, tu les appelles, tu leur dis, c'est quoi?
4: Aujourd'hui,
1: on reporte à demain. Bon anniversaire.

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3: Touffe, le top du jour, c'est quoi?
4: C'est le top des objets inutiles dont on ne peut pas se séparer. Piège, je ne parle pas de ta femme, elle n'est pas dans le classement.
3: Ah. Et il n'arrive pas à s'en séparer.
4: Voilà, rien à faire. Ça. On a pour commencer ces fameux stylos qui n'écrivent plus. Tu les testes, oh, t'es chez toi, tu testes, tu vois que ça marche pas.
3: C'est vrai.
4: Tu le refous dans le tiroir ou dans le pot, tu te dis.
3: Un jour il remarche.
4: On sait jamais. Et il est toujours là. Et tu recommences 3 semaines après, tu reprends le même stylo et puis tu recommences.
3: C'est vrai. On se dit que Dieu peut intervenir un jour, il descend sur terre, il fait un miracle.
5: Il a
3: un miracle à faire, Dieu il descend, il fait quel est votre miracle, Seigneur?
6: Je remets de l'encre dans son stylo.
3: C'est un petit miracle, mais bon.
5: Il a rempli mon cas de couleurs.
3: Remarche.
4: Autre chose dont on peut pas se séparer, et là c'est bizarre, c'est les médicaments périmés. Généralement chez toi, t'as toujours une boîte d'aspirine qui date de 2020.
3: On doit les ramener,
4: mais ça reste à la maison. On ne les jette pas, c'est là, sur les étagères.
3: Moi, j'ai une chérie qui est exceptionnelle, qui fait le tri. C'est-à-dire, une fois de temps en temps, elle remet le nez dans la boîte de médicaments, sachant que sa boîte de médicaments est l'équivalent de 4 placards.
5: Voilà, c'est ce que j'ai dit, heureusement qu'elle le fait.
3: Et elle trie les machins.
7: Avec tous ceux qui sont inutiles, elle fait un gâteau.
3: Alors que moi, je ne te cache pas que je pourrais te sortir des suppositoires de 82 avec la Coupe du Monde de Michel Platini. Hein. Si ça tenait qu'à moi.
5: Avec mes jaquettes dessus, là.
4: Autre objet dont on ne se sépare pas, c'est les monnaies étrangères d'anciens voyages. Ça reste dans ton tiroir. T'en as plein.
3: C'est sûr.
4: J'ai une petite fortune, on ne sait jamais.
3: Oui, mais surtout des fois,
4: ça ne sert pas.
3: Tu pars en Asie, tu as plein de billets, puis après tu regardes sur Internet ce que ça vaut, et en fait, c'était des trucs de. Ça vaut même pas un euro.
4: Tu te dis au cas où j'y retourne, mais tu n'y retournes pas. Donc,
3: je précise que quand il dit je pars en Asie, c'est le pays et pas le costume.
5: Oui, bien sûr.
3: Ça ne se fait pas.
4: On a aussi chez soi les fameuses lunettes de soleil cassées, avec une branche qui est tenue par un petit bout de scotch ou un petit machin. Tu te dis, c'est pour le jardin, si jamais l'hôtesse casse.
3: Voilà. Tu gardes ça quand tu as déjà un truc. Truc de casser tes lunettes, elles sont comme ça, je dis, je vais les garder.
4: Je sais que mon fils, il a gardé une paire de lunettes où il manque un verre. Lunettes de soleil, il manque un verre. C'est. La paire, elle est là, tu sais pas pourquoi.
3: Il a pas souvent du feutre autour de la bouche, ton fils.
4: Non, mais si, au cas où maman, elle rachète peut-être un verre, je sais pas.
6: Non, mais sinon, il ferme un œil comme ça, il a un œil dans le.
5: Oh là là, Momo,
4: Et pour terminer.
3: Tiens, mon chéri, une pastille d'Ariel.
4: Et pour terminer, je pense que tout le monde là, c'est les fameux chargeurs d'anciens téléphones. Et tous ces fils qui sont dans ton tiroir, c'est le cimetière des objets technologiques.
3: La dernière fois,
7: t'as aucune chance de retrouver ça.

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3: En scrollant sur les réseaux ce matin, je suis tombé sur une maman qui a partagé les messages qui étaient laissés sur son répondeur. Et parmi ces messages, l'un d'eux est laissé par sa fille. Jusque-là, tout va bien. Mais le problème, c'est que pendant que la fille laisse le message à sa maman, le copain passe derrière. Écoutez bien.
4: Hello, c'était pour vous dire que c'est bon, on a réparé la machine à laver à l'appart. Donc on n'aura pas besoin de passer chez vous le week-end prochain pour faire les lessives.
5: Quoi ?
4: Je laisse un message à mes parents.
5: Supprime-le.
4: Je sais pas comment on fait.
5: Là,
4: Mais non, ça marche pas. Du coup, c'est bon. On n'a pas besoin de passer le week-end prochain. Bisous. Merci.
3: Non, mais c'est
4: merveilleux. Merci, mais non.
3: Oui, c'est merveilleux. C'est merveilleux.
6: C'est merveilleux.
3: J'adore ce petit moment de panique. Ça marche tout le temps. Hein. Quand ta femme voit un retrait au 2+2, tu sais, sur le compte joint.
6: Ah.
3: Quand ton patron te grille en train de dormir, la tête sur le clavier du PC. Quand ta maman, à l'époque, te grillait dans ton lit avec le catalogue de la Redoute entre les mains. Quand ton patron te grille sur Zalando alors que tu dois lui rendre le tableur Excel. Voilà, quand t'as une petite panne sexuelle. Ça m'est jamais arrivé, mais j'essaie.
7: Les copains, tout ça, raconter.
3: La légende. Et puis, on va finir avec cet homme qui prépare.

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2: J'ai une très bonne nouvelle pour les 8 Français sur 10 qui boivent du café. 8 Français sur 10.
3: Ouais.
2: C'est beaucoup. J'ai une très bonne nouvelle.
3: Allez, vas-y.
2: Très bonne nouvelle.
4: Allez,
2: vous allez mourir.
3: Vous allez mourir.
2: Très bonne nouvelle. Non. La science, souvent, elle est de leur côté. Vous avez remarqué?